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3: 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L'heure d'un nouveau journal. Bonjour Gaëtan Plenet.
4: Bonjour Paul, bonjour à tous.
3: Et de deux d'affilée en plus.
4: Deuxième sacre en Ligue des Champions masculine de football pour le Paris Saint-Germain qui l'a emporté au tir au but face à Arsenal. On revient sur le match dès le début de cette édition. Les Colombiens votent ce dimanche, premier tour de l'élection présidentielle. On va parler des principaux candidats. Un à gauche, deux à droite, voire à l'extrême droite d'ailleurs. On sera ensuite en République démocratique du Congo. Comme le patron de l'OMS, il était à Bunia hier, l'une des villes les plus touchées par l'épidémie d'Ebola. Et puis vous entendrez des Haïtiens très remontés contre un responsable américain qui est venu se réjouir d'une amélioration de la sécurité dans le pays. À Port-au-Prince, on a du mal à partager ce point de vue. Le Paris Saint-Germain, la tête dans les étoiles, et cette fois on peut le dire au pluriel car ça fait deux étoiles, deux sacres européens en Ligue des Champions masculine. Les footballeurs parisiens l'ont emporté hier en finale face à Arsenal et réalisent un doublé puisqu'ils étaient tenants du titre. L'année dernière c'était face à l'Inter Milan que le PSG avait dominé de la tête et des crampons. Et bien cette fois, face aux Gunners, ça a été moins facile, c'est vrai, il a fallu aller au tir au but, mais finalement le club français l'emporte et entre un petit peu plus dans l'histoire de la compétition. À Budapest où se jouait cette finale, Cédric de Oliveira.
5: Dans ces moments-là, on oublie tout. La fatigue, ses propres erreurs, celles des autres. Oui, le PSG a vécu un moment compliqué, mais il s'en est sorti. Et l'un de ses tauliers, Vitinha, savoure sa deuxième Ligue des Champions consécutive.
6: Faire le back-to-back, c'est une fierté. Je pense qu'on a mérité du début à la fin et on est tous heureux.
5: Pourtant, pendant longtemps, c'est Arsenal qui semblait le mieux placé pour amener la coupe à la maison. Mais ce PSG s'est accroché et c'est sa combativité qui a été récompensée, estime son entraîneur Luis Enrique.
7: Si j'ai juste toute la saison et toutes les difficultés qu'on a eues dans la Champions League avec mérite clairement de gagner notre 200e Champions League.
5: La saison a été marquée par les blessures et les doutes. En finale, on n'a pas vu le meilleur PSG qui a tout de même égalisé grâce à Ousmane Dembélé avant de remporter une nouvelle séance de tir au but, sa spécialité. Alors peu importe la manière pour le capitaine Marquinhos.
8: Sont savoir différentes, je vais être sincère. La première, elle était très émouvante. La deuxième, elle est encore très très belle. Ça reste dans la légende. Je crois qu'il y a quelques années, on va voir ce qu'on a fait. C'était vraiment très beau.
5: Avec ce doublé, ce PSG est déjà dans l'histoire. 9e club à conserver le trophée. Il imite notamment le Real Madrid, vainqueur de 2016 à 2018. Et les Parisiens ne comptent pas s'arrêter là. L'an prochain, ils partiront en quête d'une troisième étoile. Cédric de Oliveira, Budapest, RFI.
4: Mais avant de viser encore plus haut, les footballeurs parisiens vont pouvoir fêter ce nouveau sacre avec leurs supporters qui les attendront à leur retour de Budapest dans la capitale française. Présentation du trophée au Champ de Mars cet après-midi, près de 100 000 personnes attendues et puis direction l'Elysée pour rencontrer le président Emmanuel Macron avant de revenir au Parc de Princes pour une nouvelle célébration avec le public. Des célébrations maintenues malgré des débordements absolument inacceptables. Acceptable cette nuit, selon le ministre de l'Intérieur, Laurent Nunez. Près de 300 personnes interpellées à Paris, plus d'une centaine d'autres dans d'autres villes du pays. 7 policiers ont été blessés, l'un grièvement, alors qu'ils étaient plus de 22 000 policiers et gendarmes mobilisés sur l'ensemble du territoire pour assurer la sécurité de cette finale. Une finale sur laquelle on va évidemment revenir tout au long de la matinée sur RFI et notamment dans une édition spéciale. Alors rendez-vous à 8h10, heure de Paris, ce sera avec Clotilde Dumay. Il est 23h03 à Bogota. Les Colombiens vont se coucher avant de voter. Premier tour de l'élection présidentielle ce dimanche. Le sénateur de gauche Ivan Cepeda est en tête des sondages depuis des mois. Lui qui espère maintenir la gauche au pouvoir, conquis il y a 4 ans par Gustavo Petro, dont il promet d'ailleurs de poursuivre la stratégie de paix totale, c'est-à-dire de négocier avec les groupes armés. Mais en face, il y a la droite, bien décidée à revenir aux affaires, et deux concurrents principaux, la sénatrice Paloma Valencia, et puis l'avocat millionnaire d'extrême droite, Abelardo de la Espriella. C'est ce dernier qui semble plutôt bien parti pour aller au second tour face à Cepeda. Alors qu'est-ce qui les oppose en termes de programme? On a posé la question au professeur Aira Libreros de l'université Externado de Colombie.
9: Le candidat Ivan Cepeda considère qu'il faut poursuivre et approfondir la stratégie de la paix totale. De son côté, Abelardo de la Espriella considère que le sujet de la sécurité doit redevenir la première priorité des politiques publiques. Leurs programmes s'opposent aussi sur l'économie. Ivan Cepeda, candidat progressiste de la coalition créée par le président sortant, Gustavo Petro, porte une vision très sociale, pas seulement d'un point de vue économique, mais aussi sur le travail ou encore les institutions publiques. En revanche, Abelardo de la Espriella défend une vision beaucoup plus libérale ou même néolibérale et libertarienne. Il considère que l'État ne doit pas intervenir face aux entreprises ou face au secteur privé dans la création de richesses, d'emplois et la protection sociale.
4: Arairo Libreros, interrogé par Aïda Palaou de la rédaction en espagnol de RFI. Les bureaux de vote ouvriront à 8h, heure locale, et puis ils fermeront à 16h. On vote aussi en Guinée aujourd'hui, élection législative et communale cette fois, car la présidentielle c'était en décembre dernier, avec la victoire du général Doumbouya, 4 ans après son coup d'état. 147 députés doivent être élus, ainsi que les conseillers communaux dans quelques 375 collectivités locales. L'OMS restera aux côtés de la RDC aussi longtemps qu'il le faudra, dit son patron. Vous n'êtes pas seul, nous traverserons cela ensemble, ajoute Tedros Ghebreyesus. Il est en République démocratique du Congo, frappé par une nouvelle épidémie d'Ebola, plus de 1000 cas suspects, 246 décès probables, une grande partie en Ituri, notamment à Bunia, où c'est justement là qu'était hier le directeur de l'Organisation mondiale de la santé, aux côtés de plusieurs ministres du gouvernement congolais, pour annoncer des appuis logistiques et sanitaires de la part de l'agence onusienne. Le compte rendu depuis Kinshasa de Pascal Moulégois.
10: Pour les patrons de l'OMS, avant la mise au point des vaccins ou des traitements homologués dans les prochains mois, l'appropriation communautaire est ce qui permettra de mettre fin à cette épidémie. Sa vitesse de propagation inquiète la communauté internationale, pourtant certains habitants sont encore plongés dans les dénis. Alors que des restrictions de voyage sont imposées par certains États et que la province de l'Ituri a été isolée par le gouvernement en suspendant tous les vols à destination, les patrons de l'OMS se montrent fermes.
11: Et je demande également aux pays qui ont imposé des interdictions de voyager ou des fermetures de frontières de reconsidérer leurs décisions. Ces mesures rendent la riposte plus difficile et elles découragent la transparence et la confiance qui sauvent des vies.
10: Avec sa capacité logistique renforcée ces dernières heures, Kinshasa, pétri d'expérience avec 16 précédentes épidémies d'Ebola, se veut aussi rassurant. Samuel Roger Kamba, le ministre de la Santé publique.
12: Nous avons actuellement dans les dépôts tout ce qu'il faut pour couvrir tous les besoins en matériel de protection, en médicaments, en testing. Nous avons maintenant la certitude du nombre des échantillons positifs. Faites-nous confiance, ne fermez pas vos frontières parce que nous savons ce que nous faisons.
10: Médecins sans frontières a averti que la riposte n'a pas encore rattrapé la propagation du virus 2 semaines après la déclaration officielle de l'épidémie. Jamais auparavant, une épidémie d'Ebola n'avait enregistré autant de cas aussitôt sa déclaration officielle, a affirmé le directeur adjoint des opérations de MSF à l'occasion de cette visite de haut niveau à Ituri. Pascal Moulégois, Kinshasa, RFI.
4: Une nouvelle proposition américaine d'accord de paix fournie à l'Iran par Donald Trump, c'est ce qu'affirment plusieurs médias américains. Une proposition qui serait plus dure, plus stricte, nous dit-on, mais on ignore sur quels aspects précisément. En tout cas, toujours aucune signature sur un éventuel protocole d'accord qu'on nous annonce pourtant imminent depuis plusieurs jours. Dans une interview accordée à Fox News, le locataire de la Maison Blanche assure que Téhéran aurait accepté de renoncer à se doter de l'arme nucléaire. Pendant ce temps, au Liban, le Premier ministre dénonce l'escalade dangereuse et sans précédent d'Israël alors que les soldats de l'État hébreu ont franchi le fleuve Litani dans le sud du Liban et que l'armée israélienne annonce il y a quelques minutes étendre son opération terrestre contre le Hezbollah à d'autres zones dans le sud du pays. Nawaf Salam accuse les Israéliens de mener là-bas, je cite, une politique de terre brûlée. Après de nouvelles frappes hier, elles sont quasiment quotidiennes malgré le cessez-le-feu censé être en vigueur. Israël, de son côté, dit avoir repéré plus de 25 drones et roquettes tirés hier depuis le Liban vers son territoire. Israël, qui dans le même temps poursuit sa politique d'occupation en Cisjordanie. Et là-bas, l'autorité palestinienne a de plus en plus de mal à payer ses fonctionnaires, alors que plus de 4 milliards de dollars de ses recettes fiscales sont retenues par l'État hébreu. À conséquence, certains employés palestiniens ne reçoivent désormais que la moitié de leur paye, et encore avec parfois des mois de retard. Forcément, la colère gronde chez les professeurs et les médecins, notamment. Les grèves se multiplient. Alors l'autorité palestinienne a décidé de lancer une application, elle s'appelle Yabous, une une application censée permettre aux fonctionnaires de payer leurs factures d'eau, d'électricité et de téléphone aussi. Explication à Ramallah d'Amira Souilem.
13: L'application Yabous, présentée comme novatrice par l'autorité palestinienne, suscite des questionnements chez les 170 000 fonctionnaires palestiniens. Mouayed Aafen est économiste.
14: Il s'agit d'un porte-monnaie numérique, il ne s'agit pas d'argent en cash. Prenons l'exemple d'un professeur ou d'un médecin qui s'appellerait Ahmed. Eh bien Ahmed, au lieu de puiser dans son salaire de 2000 shekels de quoi payer sa facture d'eau ou d'électricité, il va s'en acquitter grâce au porte-monnaie virtuel qui s'appelle Yabous.
13: L'autorité palestinienne payera-t-elle bien ensuite les fournisseurs d'eau et d'électricité ou va-t-elle seulement déplacer le problème ? Les semaines qui viendront le diront. En attendant, aujourd'hui, ce sont deux tiers des revenus palestiniens qui sont aux mains d'Israël, selon Estafan Seleme, le ministre palestinien de la coopération internationale. Mouayed Aafen juge cette situation intenable.
14: Yabous, c'est une des mesures que le ministère des Finances met en place pour essayer de faire face à la crise étouffante à laquelle nous faisons face depuis environ 5 ans et demi. La crise des salaires des fonctionnaires date d'avant même le 7 octobre, d'avant l'arrivée au pouvoir du gouvernement israélien actuel et de Smotrich.
13: Les arriérés de paiement qui s'accumulent mettent désormais en danger l'autorité palestinienne qui fait face à une crise de crédibilité grandissante au sein de la population palestinienne. Amira Souilem, Ramallah, RFI.
4: Et c'est une visite qui fait beaucoup parler en Haïti. Elle a eu lieu vendredi. Le vice-secrétaire d'État américain, Christopher Lando, a rencontré le Premier ministre haïtien, Alix Didier-Fils-Aimé, et il a salué ce qu'il qualifie de progrès réalisé sur le plan sécuritaire en Haïti. Alors ça, c'est pour la vision américaine. Sauf que les habitants de Port-au-Prince, eux, n'ont pas franchement le même avis. Reportage de Peterson Luxema.
15: Les déclarations du vice-secrétaire d'État américain n'ont pas tardé à faire réagir. Colson Anglade, jeune militant politique croisé à Delma, peine à comprendre l'optimisme affiché par le responsable américain.
16: C'est une visite qui fait sous base.
17: C'est une visite sur fond de propagande et de lobbying. Le vice-secrétaire d'État américain affirme avoir constaté des avancées sur le plan sécuritaire, mais lorsque nous observons ce qui se passe réellement sur le terrain, c'est le jour et la nuit entre son discours et la réalité.
15: Et ce ne sont pas ses passants rencontrés dans les rues de Pétionville qui diront le contraire.
18: Peut-être que le vice-secrétaire d'État américain parle d'une autre Haïti, pas celle où je vis. Au moment même où il évoque des progrès sur le plan sécuritaire, 3 policiers ont été tués dans l'Artibonite par des gangs armés. Franchement, moi je crois qu'ils ne font que nous tourner en dérision.
19: Moi je pense qu'il ne mesure pas réellement la situation. Il ne sait pas ce qu'il dit. Il ne peut pas affirmer qu'il y a eu des avancées sur le plan sécuritaire alors que la situation demeure aussi préoccupante. À ma connaissance, aucune grande ville, aucune commune ou zone qui était sous le contrôle des gangs n'a véritablement été reprise et sécurisée par les autorités.
15: Les groupes armés restent en effet très actifs dans plusieurs régions du pays. Une réalité bien loin de l'optimisme affiché par Washington. Peterson Luxama, Port-au-Prince, RFI.
4: Et puis un mot de basket, Wemby MVP, Victor Wembanyama désigné meilleur joueur de la finale de la Conférence Ouest avec les San Antonio Spurs. Il a battu le Thunder d'Oklahoma City. Wemby et les siens doivent maintenant affronter les New York Knicks en finale pour tenter de décrocher un premier titre collectif en NBA. Il est 6h13 à Paris.
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4: Le retour de l'actualité africaine dans très exactement 17 minutes. D'ici là, plusieurs chroniques, celle de la défense notamment, pour parler de la rallonge accordée aux armées par le Sénat français, 14 milliards d'euros en plus. La chronique de la biodiversité aussi, on parlera de la ménopause dans le règne animal, une anomalie mais ça existe quand même. Et puis on vous donnera quelques conseils aussi si vous envisagez de vous lancer dans l'expérience de l'expatriation. Mais d'abord, direction l'Allemagne et le petit village de Feldheim au sud de Berlin. 130 habitants au compteur, une rue principale, un stade, une église, une caserne de pompiers. Bref, au premier abord, ça ressemble à un hameau comme il en existe beaucoup d'autres dans cette zone rurale du pays. Et pourtant, Feldheim attire des visiteurs venus du monde entier grâce à une particularité, une vie en autarcie énergétique. Ça fait 16 ans que ça dure. Reportage sur place de Pascal Thibault.
20: Cette éolienne produit 8 à 9 millions de kilowattheures par an. Ça représente 8 fois les besoins du village. Le reste va dans le réseau. Et ce n'est qu'une seule éolienne.
21: Effelheim en compte une cinquantaine au total, ce qui permet au petit village de 130 habitants au sud de Berlin d'alimenter en électricité 50 000 personnes. À ces éoliennes s'ajoutent des panneaux solaires. Quand le vent et le soleil laissent à désirer, une batterie de stockage permet aux habitants de ne pas rester dans le noir ou d'avoir recours au réseau extérieur. D'ailleurs, le village a créé le sien, parallèle à celui d'un fournisseur officiel. Et une installation de biogaz qui fonctionne au purin et aux déchets céréaliers assure le chauffage de la trentaine de foyers. En 2010, Feldheim proclamait son autarcie énergétique. Petra Richter est née dans le village.
20: Nous avons de la chance d'être un village autosuffisant, connu dans le monde entier. Tous les habitants sont heureux d'avoir cette énergie bon marché et ils sont fiers de leur village.
21: Comme ses voisins, Petra Richter paye son électricité 12 centimes brut le kilowattheure, soit 2 à 3 fois moins qu'ailleurs en Allemagne. L'explosion des prix après le début de la guerre en Ukraine il y a 4 ans, comme la récente hausse des prix du pétrole, n'affecte pas les habitants de Feldheim, sauf ceux qui n'ont pas de voiture électrique et doivent faire le plein. Feldheim dispose d'un centre d'information qui accueille 3000 visiteurs et experts du monde entier chaque année. L'ex-chancelier Scholz est venu sur place il y a 2 ans. Mais cet exemple reste un cas isolé, comme le souligne Michel Knappe, maire durant un quart de siècle de Treuenbritzen, auquel le hameau de Feldheim est rattaché.
22: On ne nous a pas pris au sérieux au départ et on nous a laissé faire. Aujourd'hui, un tel projet ne serait plus possible. La technique est là, le soutien de la population également, mais les conditions juridiques ne sont pas réunies. Ça montre bien que cette transition énergétique en Allemagne manque d'ambition.
21: L'expert Bernd Hirschel souligne également que le modèle allemand a besoin de plus de flexibilité pour que l'exemple de Feldheim fasse école.
23: Nous avons besoin de règles qui permettent à l'énergie renouvelable d'être utilisée sur place sans qu'un village soit obligé de construire son propre réseau. Feldheim est un projet formidable, mais avec des efforts énormes.
21: Les habitants en profitent en tout cas eux d'une électricité bon marché, la mairie de retombées financières positives et l'engagement des villageois à renforcer la cohésion de cette petite commune rurale. Pascal Thibault, Feldheim, RFI.
24: Un reportage à retrouver sur RFI.fr. En France, le Sénat a proposé cette semaine d'accentuer encore un petit peu plus l'effort budgétaire en faveur des armées. Les députés avaient adopté mi-mai la révision de la loi de programmation militaire avec 36 milliards d'euros supplémentaires voulus par le gouvernement. Mais dans le contexte mondial que l'on connaît, marqué par de nombreuses crises, eh bien les sénateurs ont voté en commission une enveloppe de plus, 14 milliards. On en parle dans votre chronique défense avec Franck Alexandre.
25: Avec cette nouvelle hausse, les sénateurs proposent un pic de dépenses militaires de 450 milliards d'euros à la fin de la décennie, soit 2,7% du PIB. Les urgences capacitaires sont nombreuses, pointe le sénateur Cédric Perrin, membre de la commission défense et des forces armées. Il faut gonfler notamment le format de la marine et celui de l'armée de l'air, dont les forces sont aujourd'hui très sollicitées.
26: On a amendé le tableau capacitaire pour répondre en quelque sorte d'abord à la demande qu'avait faite à l'époque le ministre des Armées en février 2025 lorsqu'il disait qu'il manquait une trentaine de rafales, 3 frégates et du matériel terrestre. Et donc le tableau annexe a été modifié avec 20 rafales air supplémentaires et 10 rafales marines, 3 frégates. Il y a aussi évidemment des amendements sur l'aéroballistique à 1000 km et qui pourraient être utilisés par les 3 armes, terre, mer et air, avec évidemment des demandes qui sont importantes. On a des sujets sur les drones navals, sur les drones furtifs également. Étant entendu que tout ça ne sera pas forcément livré tout de suite, c'est bien évident. L'idée c'est aussi de cranter des commandes, de cranter des objectifs et de ne pas perdre de temps, puisqu'à force de repousser au calendrier grec un certain nombre de commandes, et bien évidemment on perd du temps et on est livré très tardivement. On se bat pour une LPM sincère, surtout une LPM de cohérence avec les menaces auxquelles l'exécutif nous prépare depuis maintenant un certain temps.
25: À plusieurs reprises déjà, l'état-major des armées a alerté sur un risque de conflit avec la Russie d'ici 3 ou 4 ans. Mais le vote du Sénat ne présente qu'une trajectoire indicative. C'est un signalement stratégique budgétaire pour donner beaucoup plus d'ambition à une loi de programmation militaire jugée insuffisante à l'égard de la menace, insiste Cédric Perrin.
26: Je pense que c'est une question de priorité qu'on doit se donner. Aujourd'hui, on est dans une situation extrêmement complexe où on a envoyé des précurseurs au Groenland, on a ensuite envoyé notre groupe aéronaval à Chypre, on est dans une situation extrêmement complexe dans le détroit d'Ormuz, l'Ukraine étant elle aussi en difficulté, les théâtres d'opérations se multiplient et je crois qu'il faut que nous soyons prêts. Et donc c'est une sorte de priorité qu'on doit se donner aujourd'hui, pour moi en tout cas, la question de la défense est une priorité absolue. Et puis on a besoin aussi, dans le cadre du débat pour l'élection présidentielle, de débattre de ces sujets. Or, je rappelle quand même que pour toutes les élections présidentielles qui se sont déroulées ces 15 dernières années, il n'y a pas eu de débat sur les questions de défense, et je pense que fondamentalement aujourd'hui, c'est un sujet qui doit être débattu, et je pense aussi fondamentalement que nous sommes observés par nos adversaires potentiels, les adversaires qui regardent ce que nous faisons et ce que nous votons.
25: Reste que les investissements réels pour les armées sont votés chaque année dans le projet de loi de finances, la supermarge de 50 milliards d'euros d'ici 2030 souhaitée par le Sénat sera donc potentiellement adopté, mais ce sera après l'élection présidentielle.
4: C'était Ligne de défense avec Franck Alexandre. Il est 6h20 à Paris. Celui qui est aimé par sa mère sera un conquistador. C'est signé Freud et c'est de bon ton de le dire aujourd'hui, dimanche 31 mai. C'est la fête des mères, justement. Des mères qui, un jour, ne peuvent plus l'être à nouveau. C'est ce qu'on appelle la ménopause et c'est une chose très humaine, très rare dans le monde animal, presque une anomalie. Il n'existe que 5 espèces de cétacés qui peuvent continuer à vivre sans plus pouvoir se reproduire. Rediffusion d'une chronique de la biodiversité consacrée à ce sujet avec Florent Guignard.
1: Oui, c'est une nouvelle vie qui commence pour les femmes autour de la cinquantaine, quand elles ne sont plus capables de donner la vie, mais qu'il leur reste encore beaucoup à vivre. C'est ce qu'on appelle la ménopause.

0: Eh bien, les femmes ne sont pas complètement seules. Il y a 5000 espèces de mammifères sur la planète et 5 connaissent la ménopause. Alors pas les primates, pourtant nos cousins les plus proches, non. Mais des mammifères marins, des cétacés, des baleines à dents comme les orques et les belugas. Les orques sont fertiles jusqu'à 40 ans et peuvent vivre 90 ans, à peu près comme les femmes. Mais arrêter de se reproduire, c'est une anomalie dans le monde animal où il s'agit d'abord de perpétuer son espèce, sauf s'il y a des avantages. Et d'abord une moindre concurrence, explication de Jean-Luc Jingue, chercheur au Muséum National d'Histoire Naturelle.
1: On va éliminer les compétitions pour les mâles et pour la reproduction. Les femelles qui ne sont plus dans une phase reproductive actives sont plus disponibles pour autre chose.
0: C'est la théorie de la grand-mère appliquée aux cétacés. Les grand-mères qui ont de l'expérience protègent les plus faibles des prédateurs et savent où trouver la nourriture.
1: Les femmes auraient plus de temps pour s'occuper des enfants, pour s'occuper des petits-enfants. Au final, donc, on aurait peut-être, on peut imaginer moins d'enfants, mais on aurait des enfants qui arriveraient à l'âge adulte plus fréquemment.
2: La ménopause.
0: Pour la grand-mère orque, c'est vrai qu'il y a du boulot dans un océan hostile.
1: Les cétacés ont une vie sociale extraordinairement forte et ça doit être particulièrement difficile d'élever des jeunes dans le milieu marin. Il n'y a pas d'endroit où se cacher, il n'y a pas d'arbres où se réfugier. Donc il faut des organisations sociales autour des enfants, des jeunes, qui leur permettent d'arriver à l'âge adulte.
0: Les cétacés forment des sociétés matriarcales et s'ils sont les seuls animaux non humains à connaître la ménopause, ce n'est peut-être pas un hasard, Jean-Luc Jingue.
1: Les sociétés des cétacés sont quasiment tout le temps organisées autour des femelles. Alors, est-ce que le fait que l'évolution souhaite arriver à la ménopause dans ces groupes est lié à ça, c'est possible.
3: Et les mâles, alors, ils assument leur rôle de grand-père?
0: Oui, chez les éléphants, c'est vers l'âge de 15 ans que le jeune mâle quitte le troupeau maternel et prend son indépendance, mais pas tout à fait comme on a pu l'observer au Botswana. Les groupes de jeunes éléphants sont très souvent dirigés par un vieux mâle qui partage son expérience. Le problème, c'est que ces vieux éléphants, aux défenses d'ivoire particulièrement développées, sont la cible privilégiée des braconniers, ce qui menace ainsi les plus jeunes. Alors un peu de respect pour les mâles gris de plus de 50 ans.
4: La chronique de la biodiversité avec Florent Guignard. Autre chronique sur RFI, celle de l'expatriation. Un sacré défi qui se prépare évidemment avant, mais qui continue aussi après, une fois arrivé dans le pays d'accueil. On en parle ce matin avec Audrey Zaitoun, expatriée depuis 17 ans. Elle est coach et spécialiste en transition de vie à Londres et elle est interrogée par Corinne Manjou.
5: On pense beaucoup aux défis pratiques avant d'arriver, logement, école, etc. Mais on pense moins aux défis psychologiques. Même si on pense être préparé, c'est un choc pour beaucoup de personnes en arrivant.
6: Est-ce que ces défis sont prévisibles en amont, avant le départ en expatriation ?
5: Prévoir, c'est peut-être de se préparer à l'imprévisible, parce que c'est difficile de prévoir en amont un cercle social, peut-être un travail avant d'arriver, etc. C'est se préparer peut-être psychologiquement, mieux se connaître, savoir vraiment nos failles, nos goûts, pour qu'ensuite sur place, ce soit plus facile d'accéder peut-être à des groupes sociaux, d'accéder à des échanges, à des networking, à des réseautages un peu plus facilement. Donc je dirais que se préparer à créer du lien sur place, ça va demander un effort, et c'est peut-être ça psychologiquement, il faut s'y préparer en fait.
6: Alors, quels sont les atouts pour mieux réussir son expatriation aujourd'hui, d'un point de vue personnel d'abord?
5: Vraiment, la clé, c'est la connaissance de soi. Ok, c'est une expatriation, c'est peut-être aussi une nouveauté, c'est quelque chose que je n'ai peut-être jamais fait avant. Et donc, c'est comment se connaître, savoir ce qu'on veut avant de partir, savoir ce qu'on veut en tirer de cette expatriation. Qu'est-ce qu'on veut apprendre, en fait? C'est une culture complètement différente, des codes différents. Et en fait, le choc peut être assez violent, surtout si la personne ne travaille pas en arrivant.
6: Et d'un point de vue professionnel?
5: Alors oui, d'un point de vue professionnel, je dirais que c'est un projet qui se construit en amont, si possible aussi. Donc pareil, savoir est-ce qu'on peut transférer ses connaissances, transférer ses expériences professionnelles dans le pays d'accueil? Est-ce qu'on peut faire le même métier ou pas? Mais ce n'est pas possible. Et comment transférer donc ses compétences pour pouvoir s'adapter, pour pouvoir être en recherche active dès l'arrivée? Donc c'est important de contacter, je pense, des professionnels, peut-être en amont, de savoir comment faire son CV aussi. C'est très différent de la France. Donc peut-être faire appel à quelqu'un pour vous aider à établir un CV dans les normes du pays d'accueil. Et puis commencer à connecter avec certaines personnes qui pourront vous aider dans votre recherche.
6: Pour ceux qui partent envoyés par une entreprise, c'est beaucoup plus simple, je présume.
5: C'est beaucoup plus simple pour la personne qui arrive, qui a déjà un travail, effectivement. Maintenant, attention quand même, parce que c'est important quand même de faire l'effort de créer du lien social. Il ne faut vraiment pas négliger cet aspect solitude, voilà, pour la personne même qui prend son poste et puis pour celle qui suit, s'il y en a une.
6: Alors, se créer de nouvelles relations est l'un des problèmes majeurs en expatriation. Comment procéder efficacement dans ce domaine ?
5: Au début, ça va nous demander un effort. On va devoir sortir de notre zone de confort pour aller vers l'autre, que ce soit une relation amicale ou amoureuse. Ça ne va pas nous arriver facilement. On peut très vite se sentir isolé si on ne fait pas cet effort. Donc, c'est peut-être à l'avance de connaître des groupes selon nos intérêts, des groupes de sport, des groupes artistiques, des groupes culturels. Il y a beaucoup, beaucoup de choses selon le pays où vous allez arriver. Donc, c'est peut-être important, voilà, de se connecter. Et même pour nous, qui sommes sur place, on a toujours besoin de renouveler du lien, de créer du lien. Et ça demande du temps. Ça demande de la patience et puis ça demande de la proactivité.
6: Quels sont les changements à entreprendre dans le pays d'accueil pour ne pas rater sa nouvelle vie en expatriation ?
5: Avant tout, ne pas penser qu'on va retrouver la même chose. Beaucoup de choses vont être différentes. Donc c'est vraiment aussi d'anticiper le fait d'être ouvert vraiment à tout ce qui est nouveau, d'apprendre la langue, évidemment. C'est quand même la clé, la base pour pouvoir communiquer et bien s'intégrer. Laisser de côté un petit peu ses préjugés ou ses filtres culturels, l'éducation qu'on a eue, voilà, et de venir ici avec un esprit ouvert et d'acceptance. Parce que voilà, il y a beaucoup de différences culturelles, mais c'est ce qui crée aussi de belles rencontres. Dépasser un petit peu nos peurs pour gagner en confiance, pour avoir une expérience vraiment réussie.
4: Voilà, c'était Audrey Zaitoun, coach et spécialiste en transition de vie à Londres. Elle était avec Corinne Manjou. C'est l'un de vos rendez-vous du dimanche sur RFI, l'émission L'Atelier des médias à 11h10 en temps universel. Et aujourd'hui, Stephen Jambeau reçoit les deux cofondateurs d'une revue américaine, Now Voyagers, qui donne une large place au grand reportage international. Hélène Werner fait partie des fondateurs et elle nous expliquera notamment comment elle entend se distinguer des autres revues qui existent déjà.
2: Right now, there in the last 5 years or so, there have been quite a few publications.
7: Au cours des 5 dernières années environ, plusieurs publications à but non lucratif dédiées au journalisme international ont vu le jour. Il y a The Dial, il y a Equator qui s'est lancé à l'automne dernier, il y a Rest of World et plusieurs autres. Nous avons donc le sentiment de faire partie de ce mouvement.
2: I think unique in being new and focusing on long form reporting, the articles in our magazine are.
7: Notre particularité, je pense, est de nous concentrer sur le reportage long format. Nos articles sont assez longs, ce qui nous semble être un bon format pour raconter les histoires et transmettre les informations que nous souhaitons. Et à ce propos, vous savez, Nick et moi venons tous deux du New Yorker. C'est dans notre ADN et c'est une référence que nous gardons à l'esprit, tout comme The Atlantic, qui fait également un travail remarquable, ou le FT Magazine. Il y a donc de nombreux titres qui font un travail formidable et nous sommes très heureux d'en faire partie.
4: La journaliste Hélène Werner que vous entendrez avec son associé Nicolas Niarkos au micro de Stephen Jambeau tout à l'heure à 11h10 temps universel dans l'émission L'Atelier des médias. Si vous n'avez pas la force d'attendre, c'est déjà disponible à l'écoute en version longue sur les sites et applications de RFI. L'actualité africaine, c'est dans quelques secondes. Restez avec nous.
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4: Merci d'écouter RFI, il est 6h30 à Paris et Bounia, 4h30 en temps universel. Afrique Matin avec vous, Sébastien Duhamel, bonjour.
12: Bonjour Gaëtan, bonjour à toutes et à tous.
4: Et le journal pour débuter cette demi-heure avec vous et direction l'Ituri, tout d'abord en RDC où est arrivé hier le directeur de l'Organisation Mondiale de la Santé.
12: Tedros Ghebreyesus est arrivé à Bounia à l'heure où la riposte
10: continue de s'organiser sur le terrain. Le chef de l'OMS s'est toutefois montré rassurant sur la résilience de la RDC face à Ebola. La RDC qui a déjà été confrontée à ce type de crise à de nombreuses reprises, vous l'entendrez. Près de 7 millions de Sud-Soudanais ont besoin d'une assistance alimentaire d'urgence. C'est plus de la moitié de la population nationale. Le programme alimentaire mondial dit avoir besoin de 266 millions de dollars pour leur venir en aide. À Madagascar, 4 juges de la haute cour constitutionnelle visés par le parquet d'Antananarive. Celui-ci demande l'ouverture d'une procédure pénale à leur encontre. On reviendra ensuite sur la campagne électorale refermée en Éthiopie avant les élections législatives attendues demain. Une campagne et des élections qui ont manifestement rencontré peu d'engouement au sein de la population. On reviendra également sur le trafic de drogue qui progresse et qui inquiète en Afrique du Sud. Sur la deuxième étoile du PSG, bien sûr, les Parisiens se sont imposés hier en finale de la Ligue des champions de football face à Arsenal. Un match refermé par une séance de tir au but. Le journal des sports est à suivre. Vous êtes tous les bienvenus sur la Radio du Monde. Une visite de terrain donc pour le patron de l'Organisation mondiale de la santé. Arrivé jeudi soir à Kinshasa, Tedros Adhanom Ghebreyesus est depuis hier à Bunia, la capitale de la province de l'Ituri, épicentre de la nouvelle épidémie d'Ebola dans l'est de la RDC. Mais le patron de l'OMS s'est montré confiant sur la capacité des autorités congolaises à gérer cette crise. Je vous propose de l'écouter, Tedros Ghebreyesus.
13: Cette épidémie est causée par le virus Bundibugyo pour lequel il n'existe actuellement aucun vaccin ni traitement homologué. Mais cela ne signifie pas qu'il n'y a pas d'espoir. On peut survivre à Ebola causé par le virus Bundibugyo grâce à de bons soins médicaux et certaines personnes ici en Ituri ont déjà guéri. L'OMS travaille également avec des partenaires pour faire progresser des vaccins et des traitements sûrs et efficaces par le biais d'essais cliniques. Bien sûr, pour l'instant, l'hygiène des mains est importante. Le partage d'informations précises est important et des enterrements sûrs et dignes sont également importants. Pour ceux qui ont déjà contribué à la riposte, merci. Un soutien plus important est encore nécessaire. Et je demande également aux pays qui ont imposé des interdictions de voyager ou des fermetures de frontières de reconsidérer leurs décisions. Ces mesures rendent la riposte plus difficile et elles découragent la transparence et la confiance qui sauvent des vies. L'OMS restera aux côtés de la RDC aussi longtemps qu'il le faudra. Vous n'êtes pas seul dans cette épreuve. Nous sommes là, nous sommes avec vous et nous traverserons cela ensemble.
10: Voilà les mots de Tedros Ghebreyesus hier à Bunia, en RDC. L'est de la RDC qui est confronté à une autre crise outre Ebola. Il y a toujours, bien sûr, les déplacements de population liés au conflit entre l'armée congolaise et l'AFC M23 soutenue par le Rwanda. Un conflit qui a à nouveau provoqué le déplacement de plus de 50 000 personnes à Kalemie sur ces 15 derniers jours. À Madagascar, 4 juges de la haute cour constitutionnelle dans le viseur du parquet d'Antananarive. Ce dernier vient en effet de demander l'autorisation de poursuivre ces juges au pénal, officiellement, pour complot en vue de déstabilisation. Mais de par son timing, cette procédure interroge la société civile de la Grande Île. Elle interroge notamment les membres de la Gen Z. Précision de notre correspondante Aurélie Couman.
14: C'est par une demande adressée à la ministre de la Justice que la procureure d'Antananarive veut faire poursuivre 4 des 9 juges de la Haute Cour constitutionnelle. Le chef d'accusation, complot en vue de déstabilisation. 2 jours plus tôt, la même cour avait jugé irrecevable une requête en destitution initiée par le député Antoine Razouerson, qui accusait le colonel Michael Randianirine d'entorse grave et répétée à la Constitution. Ces poursuites s'inscrivent dans un contexte tendu autour de la Haute Cour constitutionnelle. Quelques jours plus tôt, l'Assemblée nationale avait tenté de remplacer 2 de ses 4 juges, alors qu'aucune vacance de leur siège n'avait été constatée. Ce vendredi, sur les réseaux sociaux, le mouvement Gen Z, pourtant très critique de la haute cour, s'est étonné de cet enchaînement. Des pressions auraient-elles visé certains juges ou hauts conseillers, interroge le mouvement. Depuis l'arrivée au pouvoir du colonel Randianirine, les procédures pour atteinte à la sûreté de l'État se multiplient, visant d'anciens dirigeants, des opposants et des militants Gen Z. Sollicité par RFI, la haute cour n'a pas réagi. Le parquet et le ministère de la Justice non plus. Aurélie Couman, Antananarive, RFI.
10: Une alerte du programme alimentaire mondial au Soudan du Sud.

0: L'alimentaire mondial est très inquiet pour les nombreuses personnes coincées dans des régions inaccessibles du Soudan du Sud, où la faim et la malnutrition vont sans doute augmenter. Dans 4 comtés, il y a un risque réel de famine si la situation continue de se dégrader. Ces comtés n'ont rien connu d'autre que des conflits ces derniers temps, et la majorité de leurs habitants sont pris en étau entre les inondations et les lignes de front. Le PAM est engagé dans une véritable course contre la montre. Nous nous efforçons de mettre en place une réponse. Nous utilisons les rivières, les routes et les airs pour tenter d'atteindre les gens qui ont besoin d'aide alimentaire. Il y a environ 7,8 millions de Sud-Soudanais qui ont besoin d'aide, mais faute de moyens suffisants, nous ne ciblons que 4,2 millions de personnes. Il y a donc déjà une lacune. Et même parmi ces personnes ciblées, sans financement supplémentaire, nous risquons d'avoir à faire des choix très difficiles.
1: Voilà l'alerte de Thomson Phiri, le porte-parole du programme alimentaire mondial au Soudan du Sud. Le PAM qui dit par ailleurs subir de plein fouet l'impact de la guerre entre les États-Unis et l'Iran avec le blocage du détroit d'Ormuz et l'explosion du coût des carburants. Cela occasionne une facture supplémentaire de 3 200 000 dollars par mois pour le PAM qui est déjà en perte de financement.
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1: Allez, on part maintenant en Éthiopie, car le pays se prépare à voter. Élections législatives prévues demain lundi. Les Éthiopiens doivent élire les membres du Parlement, qui à leur tour désigneront le Premier ministre. Mais lors de la campagne, qui s'est étalée sur plusieurs mois, l'opposition a manifestement eu du mal à faire entendre sa voix face au camp du sortant, Abiy Ahmed. Ce scrutin semble donc finalement susciter peu d'enthousiasme et d'engouement au sein de la population, comme l'a constaté Marlène Panara à Addis Abeba.
3: Situé dans le quartier de Haya Oulet à l'est d'Addis Abeba, le salon de coiffure de Binyam est bondé. La finale de la Ligue des Champions anime davantage les conversations que le scrutin à venir et le propriétaire des lieux n'est pas surpris.
4: Les gens ne prêtent pas trop attention à ce vote car pour eux tout est déjà joué d'avance. Tout est déjà calculé, on connaît le résultat et rien ne changera.
3: Johannes, un client, confie sa lassitude.
5: La politique, ça ne m'intéresse pas plus que ça. Et à l'heure actuelle, je n'y prête pas vraiment attention. J'aurais pu voter pour un candidat de l'opposition qui, à mon avis, le mérite. Mais finalement, je n'ai même pas pris la peine de m'inscrire sur les listes et de prendre ma carte électorale.
3: Semhal, employé du salon, regrette qu'au Tigré, le scrutin n'ait pas lieu à cause de l'insécurité.
6: Les gens sont davantage préoccupés par les tensions. Tant de gens partent en Libye, vous savez, ils quittent le pays. La population s'inquiète plutôt de ces choses-là plutôt que de cette élection, car cela les stresse beaucoup plus. Donc, tant que ce problème ne sera pas réglé, personne ne s'intéressera au scrutin.
3: Si le risque d'abstention est fort, la commission électorale se félicite des 50 millions d'électeurs inscrits cette année, soit 13 millions de plus qu'en 2021. Marlène Panara, Addis Abeba, RFI.
1: En Afrique du Sud, les autorités ont annoncé cette semaine une nouvelle saisie de drogue impressionnante. Un camion venant du Malawi, intercepté avec à son bord une substance utilisée pour fabriquer du mandrax, une drogue de synthèse montant estimé près d'1 milliard de rands, soit plus de 50 millions d'euros. Au début du mois déjà, c'était un laboratoire de production de méthamphétamine qui était démantelé dans une ferme du nord du pays. D'autres laboratoires clandestins avaient déjà été découverts ces dernières années en Afrique du Sud. Alors, pour Martin Ewi, chercheur à l'Institut des études de sécurité, la nation arc-en-ciel est depuis longtemps une plaque tournante, oui, mais elle observe un changement d'échelle au niveau des drogues de synthèse.
7: Il s'agit d'une menace qui existe depuis les années 1990, mais ces derniers temps, et cela se confirme cette année, nous observons une évolution du phénomène avec de plus en plus de découvertes de laboratoires de drogues clandestins dirigés par des réseaux criminels étrangers dans le but de fabriquer ces substances directement sur place, là où se trouve le marché et les consommateurs. Des ressortissants mexicains ont notamment été identifiés comme étant impliqués dans cette fabrication illégale de drogue en Afrique du Sud. C'est ce phénomène que nous observons concrètement au cours des 2 dernières années, avec un nombre croissant de ces laboratoires découverts. Il s'agit d'installations de grande envergure. Je ne pense pas que l'Afrique du Sud puisse faire face seule à cette menace. Certes, les autorités peuvent procéder à des saisies, effectuer certaines arrestations, mais sans coopération avec d'autres pays et sans partage de renseignements, les forces de l'ordre sud-africaines ne pourront pas à elles seules venir à bout du problème.
1: Martin Ewi, chercheur à l'Institut des études de sécurité, et quitte à parler de drogue,

0: L'OMS nous alerte sur celle-ci et c'est aujourd'hui dimanche une journée sans tabac, journée mondiale sans tabac, cigarette, chicha ou cigarette électronique. L'OMS nous alerte en effet sur les conséquences nocives, prévention et donc de mise. 6h41 ici à Paris.
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0: 6h41, donc 4h41 en temps universel. On continue Afrique Matin avant de retrouver Clotilde Dumay pour RFI Matin dans un petit peu plus de 18 minutes. On ira à Madagascar pour voir un peu de théâtre à la campagne. Notre reportage du jour nous emmènera dans la commune d'Ivelou où une troupe propose des ateliers et des scènes ouvertes qui rencontrent un franc succès. Il y a quoi sur tes réseaux? Notre chronique des 15-25 ans. Ce matin, Diego au Mexique nous expliquera comment il révise ses examens sur TikTok. 100% création avec la créatrice Marie Véron qui a fondé la maison de maroquinerie Nilo qui travaille le cuir d'autruche français. On écoutera un peu de musique avec la playlist RFI Musique bien sûr, mais d'abord c'est l'heure des sports. Et c'est avec vous, Anne Dufort-Cornillier. Bonjour.
2: Bonjour.
0: Une deuxième étoile, ça y est, pour le Paris Saint-Germain, vainqueur hier soir face à Arsenal en finale de la Ligue des Champions.
2: Les Parisiens étaient et sont toujours champions d'Europe. Au terme d'une finale étouffante à la Puskas Arena de Budapest en Hongrie, un but partout après le temps réglementaire et même après les prolongations. Paris a dû faire face à des Gunners plus déterminés que jamais, avec une ouverture du score dès la 5e minute de jeu. L'égalisation après le pénalty d'Ousmane Dembélé n'a pas suffi. La rencontre s'est conclue par une séance de tirs au but remportée 4-3. Le PSG devient la première équipe à conserver son titre depuis le Real Madrid de Zinedine Zidane entre 2016 et 2018. Pour le milieu de terrain portugais, João Neves, ce nouveau sacre n'est pas dû au hasard. C'est plutôt le signe que Paris est une équipe à part, capable de maintenir son niveau de performance tout au long de la saison, sans oublier un état d'esprit exemplaire.
3: C'était plus dur parce que l'année dernière, si on perd, on continue avec zéro Champions League et cette année, on doit défendre notre titre. C'est pour ça que je dis que c'était plus difficile, mais c'était moins excité. Je pense qu'on était déjà prêt pour la suite et on a fait un grand match. On était toujours tout le monde à 100%. C'est ça que notre coach veut, c'est 100%. Je pense qu'on a fait un grand match et on a mérité de remporter la Champions League.
2: Les joueurs du PSG quitteront Budapest dans la matinée avant de débuter une journée de célébration dans la capitale. Au programme présentation du trophée au Champ de Mars, suivi d'une visite à l'Elysée pour rencontrer le président de la République, Emmanuel Macron, et enfin terminer au Parc des Princes pour communier avec son public.
0: Une journée chargée donc pour les joueurs du PSG. On continuera bien sûr de suivre ça sur RFI. Encore de nombreuses heures de liesse qui s'annonce, Anne. En basket, les joueurs des Tigers espèrent eux aussi pouvoir faire la fête aujourd'hui. Ils affrontent le Petro de Luanda, grande finale de la balle.
2: Oui, un adversaire de taille, le club angolais, le Petro de Luanda, champion en 2024 et référence du basket africain. Face à cette équipe rwandaise, les RSSB Tigers, première participation en Basketball Africa League et pourquoi pas un sacre. Les Tigers entrent déjà dans l'histoire en disputant cette finale, mais veulent aller plus loin en devenant le premier club du pays à soulever le trophée et ce, à domicile, devant leur public. L'arrière Nord Abimana y croit dur comme fer.
4: C'est la première fois qu'une équipe rwandaise atteint la finale, mais cela ne nous suffit pas. Et on va faire de notre mieux pour finir le travail. La BAL a été lancée il y a 6 ans, et avant ça, l'ambition d'atteindre ce niveau semblait un rêve inatteignable pour les jeunes. Si une équipe rwandaise gagne ce trophée, ça va les inspirer à penser que c'est possible, et cela aura un grand impact. This is attainable.
2: It'll have a long impact. Le joueur de 28 ans était au micro de Lucie Mouillot. Rendez-vous à 16h, temps universel pour le coup d'envoi. Et pour terminer, toujours en basket, les Spurs de San Antonio défieront les Knicks de New York en finale de NBA. Premier match dans la nuit de mercredi à jeudi.
0: C'est bien noté. Merci beaucoup, Anne Dufort-Cornillier, le journal des sports. On vous retrouve tout à l'heure.
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0: pour le moment 4h45 en temps universel. Et on vient justement d'en parler à l'instant avec Anne Dufort-Cornillier, le plus grand titre de notre actualité ce matin. C'est bien sûr cette fête qui s'annonce aujourd'hui à Paris. 10 000 personnes prévues tout à l'heure au Champ de Mars, au pied de la Tour Eiffel, pour accueillir les joueurs du PSG de retour de Hongrie. Les joueurs seront donc, on vous l'a dit, reçus ensuite à l'Elysée dans l'après-midi avant une soirée de célébration au Parc des Princes. PSG, champion d'Europe pour la deuxième année consécutive après sa victoire face à Arsenal. Édition spéciale tout à l'heure sur RFI, c'est à suivre de 6h10 à 6h30 en temps universel. Les Colombiens ensuite qui votent ce dimanche pour élire leur président. La constitution interdit à Gustavo Petro, premier dirigeant de gauche de l'histoire du pays, de briguer un second mandat. Le premier ministre libanais accuse Israël de mener une politique de la terre brûlée à l'encontre de son pays. Et cela après de nouvelles frappes israéliennes dans le sud du Liban. Et puis le géant japonais des investissements dans les technologies SoftBank va investir une somme record de 75 milliards d'euros en France dans des infrastructures liées à l'intelligence artificielle. Allez, une petite virée à la campagne à présent pour notre reportage du jour. Mais une virée théâtrale, s'il vous plaît, car à Madagascar, à une petite heure de route de la capitale, Antananarive, une compagnie de théâtre et de slam organise tous les dimanches des ateliers poétiques et musicaux et une fois par mois, des scènes ouvertes où les artistes émergents peuvent venir peaufiner leur art et pourquoi pas se faire un nom. C'est dans la commune rurale d'Ivelou que ça se passe et ça fonctionne manifestement plutôt bien, comme l'a constaté Guilhem Fabry.
5: Pour arriver à Ivelou, il faut emprunter une piste caoutchouteuse entourée de rizières et de cultures maraîchères. Devant l'école du village et l'église en briques de terre rouge, typique des hauts plateaux malgaches, deux micros, une enceinte et quelques nattes au sol pour accueillir le public. Cette scène improvisée rivalise ce jour-là avec le match de foot organisé juste à côté.
6: Plus on réalise et plus on a d'envie, plus on accélère et plus le temps nous défie. On enfouit nos défunts défauts.
5: Mitsinzu, membre de l'association Slam Poetry of Tana, introduit la scène ouverte. Chaque dimanche, elle anime les ateliers artistiques avec les jeunes d'Ivelou.
7: On les incite à crier, à hurler, à parler fort. Et ils sont surpris des gens qui les entourent. Ah, l'enfant de ma cousine, il fait ça. L'épicier, il fait ça.
6: Slam ! Slam !
7: Il y a l'audace de parler, une vraie envie de liberté d'expression surtout, une grande variété de styles de textes.
5: Angenirina, 15 ans, se présente au public, une feuille de papier griffonnée entre les mains. Dans son texte, engagé et poétique, il encourage ses amis à ne pas devenir parents trop tôt pour se concentrer sur leurs études.
8: J'ai découvert le slam il y a 2 mois et ça m'a tout de suite plu, puisque mon grand-père écrivait aussi des poèmes. J'ai préparé mon texte petit à petit lors des ateliers du dimanche, au fil de mon inspiration et de ma motivation. Et le public a bien écouté mon message. Plus tard, j'aimerais à la fois être soldat dans l'armée et continuer à écrire toutes sortes de textes pour partager mes idées.
5: Entre deux slams, un concert de tambour, puis un morceau de guitare résonne sur cette place de village en terre battue. Tous les habitants d'Ivelou sont invités à présenter leur talent au public. Fela Razafiarisson est directrice de la compagnie Myangali Théâtre, co-initiatrice du projet.
9: C'est pas très évident de chercher à faire des activités artistiques et culturelles en milieu rural. Déjà, en zone urbaine, c'est compliqué par rapport à des moyens, par rapport à des infrastructures. On est à une vingtaine de kilomètres de Tana et pourtant, c'est deux modes de vie complètement différentes. Et l'idée, c'était aussi ça, comment nous, en tant que compagnie de théâtre, eh ben, on se met à la rencontre d'autres territoires qui peuvent nourrir aussi, nous, notre vision du monde, voilà.
5: Fela Razafiarisson se réjouit que ces escapades poétiques dominicales ouvrent pour tous de nouveaux horizons. Guillaume Fabry, de retour d'Ivelou, RFI.
0: Notre reportage à Madagascar à retrouver, à partager, bien sûr, sur Internet. Allez, comme tous les dimanches, c'est l'heure de retrouver « Y a quoi sur tes réseaux ?» Notre chronique réalisée en collaboration avec 7 jeunes à travers le monde. Que voient-ils sur leur fil d'actualité ? Ce matin, au Mexique, Diego, élève d'un lycée français, nous raconte comment il prépare son bac de français, justement, avec TikTok. Et oui, on y trouve aussi du contenu éducatif. Chronique de Coralie Pierret.
10: Le bac de français, c'est dans un mois et t'as la flemme de réviser, donc on va rendre le bac sexy.
11: Des vidéos de révision qui donnent presque envie de s'y mettre, oui oui, ça existe. Et le fil TikTok de Diego en est rempli. Vous vous souvenez de Diego? On l'a déjà entendu dans des précédents épisodes. Il habite à Mexico, il est en première au lycée français et il passe une partie de ses épreuves du baccalauréat dans quelques jours.
12: Il prépare bien évidemment la fameuse épreuve de français.
11: Le bac, c'est le diplôme français qui marque la fin des études secondaires et qui est indispensable pour rentrer à l'université.
12: 40% en fit, c'est vraiment des choses en relation avec le bac. Vraiment, moi, je cherche plutôt le sérieux. Notamment, je suis trois comptes différentes. Moi, je trouve qu'ils donnent des conseils beaucoup plus valables, peut-être même que les profs.
13: Tu n'as pas lu les livres ou tu les as pas compris. Ah ben, c'est pas grave.
11: Et parmi les comptes préférés de Diego, il y a Célène de Poche, suivie par 624 000 personnes sur TikTok.
13: L'année passée, j'ai déjà aidé 350 000 personnes à passer ce bac de français. Donc, ben, viens nous rejoindre. Bienvenue à toi.
12: La majorité des étudiants de France, je pense, connaissent, c'est sûr. Et en plus, les conseils sont assez bons.
13: Comment organiser vos fiches de révision pour les analyses linéaires? Le but, c'est qu'à la fin, toute l'information tienne sur une seule page et que cette page, c'est ce que vous allez étudier.
12: Et c'est justement avec cette vidéo que j'arrivais à faire des fiches efficaces.
11: Il y a aussi les vidéos ludiques qui donnent aux lycéens des exercices à faire en ligne.
14: Maintenant, on va faire des vidéos quiz pour que vous entraîniez concrètement.
12: Moi, personnellement, je ne sais pas les quiz que les TikTokers donnent. Plutôt, je vois un peu comment ils expliquent l'épreuve, l'exercice. Puis, je m'entraîne avec mes propres textes.
15: Si tu veux prendre le commentaire de texte, voici comment avoir 10 sur 20 en travaillant le moins possible.
11: Mais sur TikTok, tous les conseils ne sont pas bons à prendre. Il y a aussi les vendeurs de miracles.
16: Avant tout, n'oubliez pas d'aller regarder les formations qui sont en ligne sur mon site.
13: Dans mon dernier livre, le guide pour bien rédiger.
15: Comment te guide si tu veux recevoir mon guide complet pour le bac de français en démarrant de zéro?
12: Quand tu commences à devenir célèbre, bah, qu'est-ce que je veux faire? Je vais vendre des livres, je vais faire des masterclass, 50 euros l'entrée, trucs comme ça.
17: J'organise des stages de révision en présentiel avec moi.
12: Il y a un autre influenceur très très connu en France, qui s'appelle Lucas Matt.
17: Si tu veux t'inscrire, les places sont limitées, tu m'envoies juste stage à l'adresse mail qui s'est fait juste en dessous.
12: Je prenais vraiment ses conseils en maths. Là maintenant, je le prends plus, car en fait, sans compte, ça a vraiment devenu, on va dire, de la pub.
11: Sur le fil de Diego, pas de placement de produit donc, mais des vidéos de révision exclusivement en français. Logique parce que même si Diego est hispanophone et mexicain, il est inscrit dans le système français, sans équivalent local.
12: Et si au Mexique, il n'existe pas ce type de preuve de 4 heures où t'écris 8 pages, t'as mal à la main quand tu sors. Par exemple, moi, quand je parle avec mes cousins, en fait, ils comprennent même pas ce que je dis. Mes cousins, c'est un peu comme, mais comment ça va? Moi, j'aurais dit une page grand max. Hein.
11: Alors, pour réussir à boucler ces 8 pages le jour J, direction les révisions sur TikTok pour Diego. On lui envoie du courage et on le retrouve très bientôt dans un prochain épisode. Y'a quoi sur tes réseaux? À la semaine prochaine.
18: Eh oui, à la semaine prochaine, Coralie Pierret.
19: h 53 à Paris, une rencontre à présent avec 100% création qui nous présente ce matin Marie Véron, la fondatrice de la maison de maroquinerie Nilo. Elle travaille un matériau rare et méconnu, le cuir d'autruche français, et elle est elle-même née dans une ferme où l'on élève des autruches. C'est donc une affaire personnelle et c'est Maria Afonso qui nous la présente.
20: C'est vraiment un temps off pour moi. Je prends un carnet et j'essaye de voir ce que je peux créer à ce moment-là. Et ça fait vraiment une bulle aussi dans toute l'activité en parallèle du monde de l'entreprise. Je me recentre sur le moment de création et je remets un petit peu à plat tout ce qui se passe.
21: Marie Véron, fondatrice de la marque de maroquinerie Nilo.
20: On a le mot « lin » à l'envers et le début d'autruche. D'associer du lin à l'autruche, c'était vraiment de rendre ce cuir léger, portable au quotidien. Et le nom se devait aussi d'être léger.
21: Marie Véron est née en Isère, dans le sud-est de la France, au sein d'une ferme pas comme les autres. Sa famille élève des autruches, une pratique peu courante en France, mais qui devient le point de départ de son projet de maroquinerie. En 2021, elle fonde Nilo, une marque qui se distingue par son attachement à la filière du cuir d'autruche française, traçable et éco-responsable.
20: L'élevage d'autruche en France a été autorisé seulement au début des années 90. On a commencé en 1996. Le but est de travailler avec la trentaine d'éleveurs qu'il y a en France. Ensuite, on a des partenaires tanneurs dans la même région. Et niveau artisan d'art, on en a plusieurs en fonction du savoir-faire et de la spécialité de chacun. Dans tous les cas, l'autruche reste un cuir précieux et rare. Plus compliqué à travailler en tannerie. On veut conserver ses picots, donc ça sera un travail à la main. Et c'est pareil au niveau de l'artisan, donc on a un temps de travail qui est aussi plus long.
21: Au-delà de la matière et des idées, c'est aussi une aventure humaine. Marie Véron sélectionne ses partenaires avec soin, privilégiant la proximité géographique et la vision partagée d'un artisanat éco-responsable.
20: En premier pour le savoir-faire. Et en deuxième, sur la vision de valorisation de la matière, le but c'est d'utiliser toute la peau, de pas laisser de chute et d'éco-concevoir un peu le produit. Proximité géographique qui était en effet en premier lieu un point très important. J'ai commencé pour Nilo avec un atelier qui est à une vingtaine de kilomètres de la ferme. Et ensuite, pour les différents savoir-faire, on a dû forcément s'étendre parce qu'il y a d'autres savoir-faire hors Auvergne-Rhône-Alpes. Mais après, la charte se fait au fur et à mesure. Il n'y a pas une charte écrite dès le début.
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19: Et on vous retrouve bien sûr la semaine prochaine, Maria Afonso. Allez, avant RFI Matin avec Clotilde Dumais, on marque une petite pause en musique avec un extrait de la playlist RFI Musique du mois. Je vous propose d'écouter Cosinarte de Sima Funk et La Tribu, cet extrait du dernier album de Sima Funk, Tetoka, sorti cette année.

Cosinarte de Sima Funk et la tribu, extrait de la playlist RFI Musique du mois, plein de pépites comme celle-ci vous attendent, nos confrères font un travail exceptionnel, c'est à souligner. 6h59 ici à Paris, restez avec nous dans moins d'une minute RFI Matin, le temps de remercier Pauline Berthélémy à la réalisation, Pierre Pinto à la rédaction en chef et de saluer ce matin Alain Dipaye qui nous écoute à Doukoula au Cameroun depuis 2006. Il nous a écrit sur l'adresse afriquematin@rfi.fr. On l'en remercie, excellente matinée à tous.

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2: Il est 5h en temps universel, 7h ici à Paris.
3: Clotilde Dumay.
2: Bonjour à tous, merci d'être avec nous ce dimanche 31 mai 2026. On part pour 3 heures d'actualité internationale et ça commence tout de suite avec le journal. Bonjour Julien Coquelrem.
4: Bonjour Clotilde, à la une de ce journal, la rupture ou la continuité, le premier tour de la présidentielle en Colombie aujourd'hui. Alors que le pays traverse sa pire flambée de violence depuis une décennie, le dauphin du président sortant de gauche, Gustavo Petro, défend son bilan face à une candidate de droite et un candidat d'extrême droite. À la une également, le triomphe du PSG hier soir. Le Paris Saint-Germain vainqueur d'une deuxième Ligue des Champions d'affilée au bout du suspense et la déception encore une fois des supporters d'Arsenal. Dans ce journal aussi, les critiques du Premier ministre libanais contre la politique de la terre brûlée israélienne, les frappes russes en toile de fond du Salon du Livre à Kiev et puis la Guinée où l'on vote aussi aujourd'hui, élections législatives et communales, les bureaux de vote doivent ouvrir dans 2 heures.
2: 4 ans après son arrivée au pouvoir pour la première fois, la gauche va-t-elle réussir à le conserver, le pouvoir en Colombie?
4: Premier tour de la présidentielle aujourd'hui dans le pays, 41 millions d'électeurs appelés aux urnes et 3 candidats qui se dégagent pour remplacer Gustavo Petro. Son successeur désigné, le sénateur de gauche Ivan Cepeda en tête des sondages depuis des mois. Viennent ensuite un candidat d'extrême droite, l'avocat millionnaire et admirateur de Donald Trump, Abelardo de la Espriella, et pour compléter le tableau, la sénatrice de droite. Paloma Valencia, que propose-t-il alors que le pays traverse sa pire flambée de violence de la décennie? Tour d'horizon avec Marine de la Moissonnière.
5: Ivan Cepeda, philosophe et défenseur des droits humains, compte poursuivre la politique de paix totale initiée par Gustavo Petro. Le président sortant a misé sur le dialogue pour convaincre les groupes armés, les paramilitaires et les guérillas de déposer les armes sans succès. Au contraire, ces bandes criminelles en ont profité pour se renforcer. À droite, la sénatrice Paloma Valencia et l'avocat Abelardo de la Espriella veulent revenir à la méthode forte, bombardement, épandage de glyphosate sur les champs de coca et construction de méga-prisons. Sur le plan économique et social, là encore, Ivan Cepeda entend marcher dans les pas du président sortant et approfondir ses réformes en faveur des secteurs défavorisés. À l'inverse, Abelardo de la Espriella et Paloma Valencia veulent limiter le rôle de l'État et réduire les impôts. Les 3 favoris de ce scrutin n'ont pas vraiment détaillé leurs propositions et ont refusé de participer à des débats. Aucun ne devrait remporter la présidentielle ce dimanche. Le second tour est prévu le 21 juin.
4: Et pour ce premier tour de l'élection présidentielle en Colombie, l'ouverture des bureaux de vote est prévue à 8h, heure locale, 13h en temps universel.
2: À la une également, Julien, c'était hier soir à Paris.
4: Le soulagement et la joie des supporters du Paris Saint-Germain au terme d'un très long suspense.
6: Jusqu'au bout, on a eu peur, très peur, on a réussi, Paris est magique.
7: Incroyable, un match, incroyable. Remplie d'émotions, on était sous tension, incroyable.
4: L'euphorie aux abords du Parc des Princes à Paris, alors que du côté de Budapest, le PSG s'est offert une deuxième Ligue des Champions de football d'affilée. Aucun tenant du titre n'avait réussi à le garder depuis le Real Madrid en 2018. Mais ça n'a pas été simple pour les joueurs de Luis Enrique, forcés d'aller jusqu'au tir au but pour se défaire des Gunners. Énorme déception hier soir à Londres, tout juste 20 ans après la finale perdue de 2006 face au Barça. Les supporters réunis près de l'Emirates Stadium sont repartis sans étoiles sur le maillot. La soirée avait pourtant bien démarré, Emeline Vin.
8: 5 minutes de jeu et déjà un but. Les supporters d'Arsenal en sont sûrs, ils vont gagner.
9: Nous sommes venus du nord de l'Angleterre pour ça. Je suis supportrice depuis toujours et nous ne pouvons que gagner. Ça fait trop longtemps qu'on arrive deuxième partout. On est trop contents.
8: On s'en suit une première période poussive. À la première mi-temps, Luis n'est pas serein.
10: Je suis un peu nerveux, j'espère qu'on ne concédera pas de but et qu'on s'en tirera avec 1-0. second half, so 1-0.
8: Le PSG égalise finalement après prolongation, direction les tirs au but. Ces jeunes supporters n'avaient jamais vu leur club en finale de Ligue des Champions.
11: Ça va pas du tout. Là, on est dans le mal. 140 BPM, mais on va gagner. On s'est fait voler. L'arbitrage est dégueulasse, mais c'est pas grave. On va gagner.
8: Après une dizaine de minutes ultra tendues, coup de sifflet final et comme il y a 20 ans, Arsenal s'incline.
12: We should have won. It's a stupid penalty.
13: On aurait dû gagner tout ça à cause d'un foutu tir au but. Mais j'ai passé un super moment. J'aurais préféré un autre résultat, mais je vais quand même faire la fête pour célébrer une belle saison. Cette coupe, ça aurait été juste du bonus.
8: Un bonus, puisqu'Arsenal a tout de même remporté la première ligue anglaise de cette saison. Emeline Van Londres, RFI.
4: Et la victoire parisienne bien fêtée, en revanche à Paris et dans toute la France, avec toutefois des débordements aux abords du Parc des Princes et sur les Champs-Élysées où 20 000 personnes ont bravé l'interdiction de se rassembler. Des incidents à Paris et dans d'autres villes de France, 416 interpellations par la police et 10 par la gendarmerie dans l'Hexagone. 7 policiers blessés dont un grièvement dans le sud-ouest selon le ministre de l'Intérieur. Ça n'empêchera pas les joueurs du PSG de parader sur le Champ de Mars près de la Tour Eiffel cet après-midi jusqu'à 100 000 personnes sont attendues pour les acclamer.
2: Et on va revenir sur cette finale dans notre édition spéciale. Rendez-vous à partir de 6h10, temps universel.
4: Il dénonce une politique de la terre brûlée qui n'apportera ni sécurité ni stabilité. Au Liban, l'allocution télévisée hier du Premier ministre Nawaf Salam, alors que l'armée israélienne a franchi un cap dans son invasion en traversant vendredi le fleuve Litani pour la première fois depuis son retrait du sud Liban en 2006. Elle affirme ce matin que son opération est en train de s'étendre à d'autres zones, alors que ses frappes se sont poursuivies hier sur plusieurs localités. 16 morts et 34 blessés ce samedi, selon le ministère libanais de la Santé. À Beyrouth, correspondance Paul Khalife.
14: L'armée israélienne a intensifié samedi ses opérations militaires et a élargi les zones d'occupation et d'évacuation dans le sud du Liban et la plaine de la Beka. Sous un intense barrage d'artillerie et des vagues successives de raids aériens, les troupes israéliennes tentent de progresser sur plusieurs axes dans le district de Nabatiyé, au nord du fleuve Litani. Elles se heurtent à une forte résistance des combattants du Hezbollah qui essayent de ralentir la progression en utilisant des roquettes, des missiles guidés et des drones kamikazes. Face à cette escalade sans précédent, le Premier ministre libanais a dénoncé une tentative israélienne d'effacer l'histoire du Liban. Nawaf Salam a accusé Israël de mettre en œuvre une politique de destruction généralisée des villes et des localités, ainsi que de tous les moyens de subsistance qui s'y trouvent. Il a ajouté que les déplacements massifs de population s'apparentent à une punition collective infligée à la population pacifique. Nawaf Salam a précisé que le Liban continuera à négocier avec Israël malgré le développement de l'invasion du Sud. Selon lui, la négociation reste la voie la moins coûteuse pour le pays du cèdre. Paul Khalife, Beyrouth, RFI.
4: Et en tout, depuis le début du conflit, les frappes israéliennes ont tué plus de 3370 personnes au Liban, en majorité des civils. L'OMS recense plus de 600 morts depuis le début du cessez-le-feu qui n'a jamais été respecté. Les frappes du Hezbollah en direction d'Israël se poursuivent également. Plus de 25 projectiles tirés vers le pays dans la journée d'hier, selon l'État hébreu.
2: Du côté de la Russie, un pétrolier et un dépôt de pétrole du sud du pays ont été touchés hier par des drones ukrainiens.
4: Alors que l'Ukraine attend de son côté une nouvelle attaque massive que Moscou serait en train de préparer, selon Volodymyr Zelensky. Inquiétude notamment à Kiev, où l'un des plus grands rendez-vous culturels de l'année a quand même été maintenu. La 14e édition du Festival du Livre Book Arsenal attire des milliers de personnes dans ses allées depuis jeudi, avec la guerre comme toile de fond. Reportage Emmanuel Chaz.
15: Attention, une alerte aérienne est en cours. Nous vous invitons à rejoindre les abris prévus à cet effet.
16: Un salon du livre qui doit être interrompu plusieurs fois par jour, impossible de faire abstraction de la guerre. À plusieurs reprises, les visiteurs doivent évacuer les lieux lors des alertes aériennes. Victoria Bellim, autrice d'une enquête familiale qui met en lumière le poids de l'histoire entre la Russie et l'Ukraine, explique
17: que cet événement ait lieu malgré la situation et le fait que les gens se rencontrent, qu'ils participent au festival, qu'ils achètent des livres, qu'ils continuent à lire, qu'ils continuent à être inspirés est incroyablement encourageant.
16: Le musicien Youri Gourgi, originaire de Kharkiv, a mis en musique avec l'écrivain Sergi Jadan des textes du philosophe ukrainien du XVIIIe siècle Grigori Skovoroda, et ce sont sur ces notes de reggae que le public redécouvre cet auteur classique. Le musicien souligne l'importance de ce moment.
13: Je considère cela comme un privilège, un bonheur de jouer là, même si c'est très très dangereux. Je vis en Allemagne et pour moi c'est aussi important de parler d'Ukraine là-bas.
16: Malgré la menace permanente de frappe russe qui plane sur Kiev comme sur le reste de l'Ukraine, cette année encore, Book Arsenal aura mis en avant une culture ukrainienne que la guerre n'a fait qu'exacerber. Emmanuel Chaz, Kiev, RFI.
2: RFI, il est à 5h10 à Conakry. On parlait de la présidentielle en Colombie au début de ce journal, Julien. Les Guinéens, eux aussi, sont appelés aux urnes.
4: Aujourd'hui, après la présidentielle de décembre dernier, remportée par le général Mamadi Doumbouya, 4 ans après son coup d'État, place aux élections législatives et communales. Ce dimanche, 147 sièges de députés et ceux des conseillers communaux de 375 collectivités locales à attribuer. Quels sont les enjeux de ces élections? Éléments de réponse à Conakry avec notre correspondant Mouktar Ba.
18: Après le référendum constitutionnel de septembre et l'élection présidentielle de décembre 2025, ces élections doivent compléter l'architecture institutionnelle de la Guinée. Ce scrutin servira de test les partis politiques et les mouvements soutenant le président Mamadi Doumbouya ainsi que les candidats indépendants. Il permettra aussi d'évaluer les rapports de force sur l'échiquier politique guinéen. Le taux de participation sera particulièrement observé. Une forte participation renforcerait la légitimité des institutions issues des urnes, alors qu'une faible mobilisation pourrait au contraire alimenter les critiques. Mais plusieurs acteurs évoquent un faible enthousiasme populaire et des appels au boycott lancés par les forces vives de Guinée, dont l'ex-parti au pouvoir, le RPG, et l'UFDG, la principale force politique d'opposition sous l'ancien régime. En plus du taux de participation, un autre indicateur à surveiller sera la transparence du vote. Les organisations de la société civile ont annoncé le déploiement de 10 000 observateurs pour suivre le déroulement du vote sur l'ensemble du territoire. Mouktar Ba, Conakry, RFI.
4: Et en Guinée, les bureaux de vote doivent ouvrir à 7h, temps universel et heure locale.
2: Et puis cette élection-là est un peu plus loin, mais elle suscite déjà une grande agitation.
4: À moins d'un an de la présidentielle en France, les candidats déclarés montrent les muscles les uns après les autres. L'ancien Premier ministre Gabriel Attal a réuni quelques milliers de personnes lors d'un meeting à Paris, hier après-midi. De son côté, Marine Tondelier dévoile des éléments de programme. Candidate écologiste à une primaire de la gauche qui peine encore à se concrétiser. La chef des Verts place sans surprise la nature au cœur de son projet. Elle présente ce week-end un thème qu'elle veut imposer dans cette campagne, celui de la santé environnementale. Raphaël Delvolvé.
19: Marine Tondelier entend défendre ce qu'elle appelle un droit fondamental du 21e siècle, celui de vivre dans un environnement sain dans lequel, elle présidente, elle organiserait la sortie progressive des pesticides agricoles de synthèse, bannirait les perturbateurs endocriniens des produits du quotidien, ou encore interdirait la nourriture ultra transformée des cantines scolaires et la publicité télévisée de produits trop sucrés ou trop salés avant 21h. Marine Tondelier, c'est aussi la promesse d'une économie adaptée au dérèglement climatique, avec la création d'une TVA verte, d'un congé de 5 jours supplémentaires face aux grandes chaleurs ou encore d'un fonds de dépollution payé par les entreprises dites polluantes. Dans la France de Marine Tondelier, il n'y a pas que des interdits et des taxes, il y a aussi un accès garanti à la nature pour chaque Français qui devra avoir 3 arbres minimum visibles depuis chez lui, un plan aussi ambitieux que téméraire au moment où l'écologie décroche nettement dans les enquêtes sur les préoccupations des Français.
4: Raphaël Delvolvé du service politique de RFI.
2: Et Julien Coquel-Rohem pour le journal. Merci beaucoup. 5h13 en temps universel, dimanche de célébration donc à Paris, on en parlait, hein, le PSG revient avec la coupe aux grandes oreilles. Les footballeurs parisiens ont remporté la Ligue des Champions face à Arsenal, 2e titre consécutif pour le PSG. Alors que faut-il retenir de cette finale? Est-ce qu'on peut parler d'un moment historique? Est-ce que le Paris Saint-Germain se fait maintenant définitivement une place auprès des plus grands clubs européens? Est-ce qu'il peut même d'ailleurs aller encore plus loin? On va évoquer toutes ces questions, ce sera dans 1h, édition spéciale à partir de 6h10, temps universel avec le service des sports de RFI. D'ici là, on part en Allemagne, dans un tout petit village un peu particulier. Feldheim, c'est au sud de Berlin, 130 habitants, une rue principale, un stade, une église, une caserne de pompiers. Bref, a priori, un village tout ce qu'il y a de plus normal. Et pourtant, il attire des visiteurs du monde entier, tous curieux d'observer le fonctionnement de ce hameau qui vit en totale autarcie énergétique. C'est sa particularité. Ça permet aux habitants de ne pas subir les conséquences des crises géopolitiques actuelles. Reportage donc de Pascal Thibault à Feldheim pour comprendre le fonctionnement de ce système.
20: Cette éolienne produit 8 à 9 millions de kilowattheures par an. Ça représente 8 fois les besoins du village. Le reste va dans le réseau. Et ce n'est qu'une seule éolienne.
21: Et Feldheim en compte une cinquantaine au total, ce qui permet au petit village de 130 habitants au sud de Berlin d'alimenter en électricité 50 000 personnes. À ces éoliennes s'ajoutent des panneaux solaires. Quand le vent et le soleil laissent à désirer, une batterie de stockage permet aux habitants de ne pas rester dans le noir ou d'avoir recours au réseau extérieur. D'ailleurs, le village a créé le sien parallèle à celui d'un fournisseur officiel. Et une installation de biogaz qui fonctionne au purin et aux déchets céréaliers assure le chauffage de la trentaine de foyers. En 2010, Feldheim proclamait son autarcie énergétique. Petra Richter est née dans le village.
20: Nous avons de la chance d'être un village autosuffisant connu dans le monde entier. Tous les habitants sont heureux d'avoir cette énergie bon marché et ils sont fiers de leur village.
21: Comme ses voisins, Petra Richter paye son électricité 12 centimes brut le kilowattheure, soit 2 à 3 fois moins qu'ailleurs en Allemagne. L'explosion des prix après le début de la guerre en Ukraine il y a 4 ans, comme la récente hausse des prix du pétrole, n'affecte pas les habitants de Feldheim, sauf ceux qui n'ont pas de voiture électrique et doivent faire le plein. Feldheim dispose d'un centre d'information qui accueille 3000 visiteurs et experts du monde entier chaque année. L'ex-chancelier Scholz est venu sur place il y a 2 ans. Mais cet exemple reste un cas isolé, comme le souligne Michael Knappe, maire durant un quart de siècle de Treuenbritzen, auquel le hameau de Feldheim est rattaché.
22: On ne nous a pas pris au sérieux au départ et on nous a laissé faire. Aujourd'hui, un tel projet ne serait plus possible. La technique est là, le soutien de la population également, mais les conditions juridiques ne sont pas réunies. Ça montre bien que cette transition énergétique en Allemagne manque d'ambition.
21: L'expert Bernd Hirschel souligne également que le modèle allemand a besoin de plus de flexibilité pour que l'exemple de Feldheim fasse école.
23: Nous avons besoin de règles qui permettent à l'énergie renouvelable d'être utilisée sur place sans qu'un village soit obligé de construire son propre réseau. Feldheim est un projet formidable, mais avec des efforts énormes.
21: Les habitants profitent en tout cas, eux, d'une électricité bon marché, la mairie de retombées financières positives et l'engagement des villageois à renforcer la cohésion de cette petite commune rurale. Pascal Thibault, Feldheim, RFI.
2: Et vous pouvez retrouver ce reportage sur notre site rfi.fr. C'est lui qui est au centre du jeu diplomatique mondial actuellement, Xi Jinping et la Chine. Consulté dans le cadre du conflit au Moyen-Orient, de la guerre en Ukraine aussi, jusqu'à en faire oublier d'ailleurs dans les médias, le système politique chinois lui-même, toujours aussi dur. Système qui repose sur la surveillance, qui étouffe la société civile. 2026 marque d'ailleurs les 60 ans du déclenchement de la révolution culturelle par Mao. Et cette année aussi, justement, le sinologue Jean-Philippe Béja publie cet ouvrage « Surveiller et punir en Chine, Laogai et technosurveillance de 1946 à nos jours ». C'est aux éditions de La Découverte. Jean-Philippe Béja, directeur de recherche émérite au CNRS, répond aux questions de Joris Zilberman.
24: Jean-Philippe Béja, bonjour.
25: Bonjour.
24: Comment décrire dans la Chine d'aujourd'hui le système d'enfermement, les camps de travail, le Laogai en mandarin ?
25: Alors aujourd'hui, le nom de Laogai a été supprimé puisqu'en 1994, on l'a aboli, mais dans la réalité, évidemment, ça continue d'exister. Le nom a été remplacé maintenant par prison, c'est-à-dire que les gens sont condamnés à des peines de prison, mais en réalité, ces peines de prison se déroulent parfois, et assez souvent d'ailleurs, dans des camps qui était d'anciens camps de l'orgueil. Alors l'orgueil, ça veut dire réforme par le travail. Donc aujourd'hui, on appelle plus ça la réforme par le travail, mais la réalité des choses est quand même très similaire à ce qu'elle a été depuis qu'en 1946, ce terme, ce concept a été créé.
24: Mais il n'y a pas que les camps de travail dans la Chine de Xi Jinping.
25: Il y a autre chose qui est en fait la prolongation d'un système qui a été aboli là en 2013, qui est le Laojiao, la rééducation par le travail, où on peut être envoyé sur simple décision administrative, c'est-à-dire sans une condamnation par un tribunal. Et ça, c'est ce qui se passe notamment dans le cas souvent des Ouïghours ou des Khazars, enfin dans le cas du Xinjiang. À ce moment-là, ils sont envoyés dans ce qu'on appelle aujourd'hui des camps de formation professionnelle, mais qui ressemblent furieusement à ce qu'étaient les camps de rééducation par le travail. Il y a énormément de pression pour la rééducation. On est obligé donc de chanter des chansons qui glorifient le socialisme, de chanter les louanges de la politique du parti à l'égard des minorités nationales, même si on en est la victime.
24: Vous le décrivez dans votre livre, le Parti communiste avec Xi Jinping a aussi développé un système d'enfermement illégal pour étouffer la société civile.
25: Il y a notamment ce qu'on appelle les prisons noires. C'est-à-dire que les citoyens qui viennent se plaindre, par exemple à Pékin, d'un abus de pouvoir, se retrouvent enlevés par des nervis payés par les gouvernements locaux, puis détenus dans des hôtels qui appartiennent à la sécurité publique. Et à l'issue de cette détention totalement arbitraire et totalement illégale qui peut se prolonger pendant des mois, ils sont rapatriés dans leur district d'origine et là, parfois soumis à une surveillance extrêmement importante. C'est ce qui est arrivé beaucoup aux avocats défenseurs des droits de l'homme qui s'étaient multipliés au cours des dernières années de Hu Jintao, c'est-à-dire dans les années 2000-2010.
24: Comment est-ce que ce système d'enfermement très varié s'est coordonné avec ce que vous appelez la technosurveillance de masse développée par la Chine en ce début de 21e siècle ?
25: Alors, en réalité, il faut bien voir que cette technosurveillance s'appuie justement sur un système de surveillance capillaire qui a été mis en œuvre dès les années 50. Après la mort de Mao Zedong et pendant les années 80 surtout, mais aussi 90, on avait eu une espèce de relâchement de ces contrôles. Alors, les comités de quartier, les Danway, c'est-à-dire les unités de travail, le dossier, toutes ces choses-là continuent à exister, mais on ne les mobilisait pas. Alors, au Tibet, quand il y a eu ce qu'on appelle de l'agitation séparatiste à la fin des années 80 et des années 90, et surtout au début du 21e siècle, on a renforcé cette surveillance. Ces comités, ce qu'on appelle la grille de surveillance, sont absolument partout et exercent un contrôle sur l'ensemble des activités des citoyens. Alors, ce système a été largement généralisé au Tibet, mais il existe partout. Il a été ensuite implanté au Xinjiang avec une importance des hautes technologies. L'analyse des caractéristiques ADN de chaque citoyen et l'installation d'un grand nombre de caméras de surveillance dans l'ensemble de la région.
24: Alors, est-ce qu'on peut parler aujourd'hui, comme certains dissidents chinois, d'une révolution culturelle 2.0 ?
25: Ce qui me gêne un peu dans le thème de révolution culturelle 2.0, c'est que pour moi, en fait, le contrôle remis en œuvre par Xi Jinping et ses technosurveillants, c'est quelque chose qui est plutôt stalinien que maoïste. Mao n'hésitait pas à faire appel aux masses pour se débarrasser de ses ennemis. C'est pas du tout le cas de Xi Jinping. Xi Jinping, c'est au contraire la mise en place d'un appareil étouffant qui permet de contrôler l'ensemble. Alors, d'abord, la dictature absolue du Parti communiste et d'autre part, les nouvelles technologies pour mettre en œuvre cette dictature capillaire. Donc, révolution culturelle 2.0, non, totalitarisme 2.0, oui.
24: Jean-Philippe Béja, merci beaucoup.
25: Merci, au revoir.
2: Entretien avec Joris Zilberman. Des gousses d'ail pour éloigner les insectes, c'est une croyance populaire parfois, bien qui vient d'être prouvée scientifiquement. Bonjour Caroline Lachowski.
0: Bonjour Clotilde.
2: Des chercheurs de l'université de Yale ont réussi à démontrer que l'ail pouvait repousser les mouches et les moustiques et qu'il pouvait même les empêcher de se reproduire.
0: L'ail agit-il vraiment comme un répulsif naturel contre les insectes? On le pense depuis des siècles, voire des millénaires, puisqu'on en retrouve jusque dans le tombeau de Toutankhamon. Sauf que ce n'est pas son odeur qui éloigne moustiques et insectes volants, voire le diable ou les vampires, mais c'est le goût de l'ail lui-même, comme vient de le démontrer l'équipe du professeur John Carlson de l'université de Yale dans une étude parue dans la revue scientifique Cell. C'est en cherchant à identifier les composés chimiques des fruits et des légumes qui attirent ou répulsent les insectes volants, qui n'aiment rien tant que s'accoupler sur les aliments, que les chercheurs ont constaté à la fois qu'aucun de ces fruits et légumes n'avait d'effet aphrodisiaque, mais surtout que l'ail, très exactement la purée d'ail écrasée, avait au contraire l'effet carrément inverse, bloquant à la fois l'accouplement et la ponte chez la mouche drosophile utilisée comme modèle. Pour comprendre comment l'ail pouvait modifier le comportement sexuel et reproductif des insectes volants, mouches et moustiques, les chercheurs ont tenté deux expériences. L'une dans laquelle les insectes ne pouvaient que sentir la purée d'ail écrasée, et l'autre dans laquelle ils pouvaient la goûter. Ils ont ainsi pu démontrer que c'est uniquement en goûtant l'ail que les insectes s'enfuient, dégoûtés, sans même chercher à s'accoupler.
2: Comment est-ce que les chercheurs expliquent cette influence de l'ail finalement sur le comportement et la reproduction des insectes?
0: Ils ont réussi à isoler et à identifier le composé chimique responsable de cet effet inhibiteur. C'est le disulfure de dialyl, une substance à laquelle sont particulièrement sensibles les mouches drosophiles, mais aussi tsetse, ainsi que certains moustiques, vecteurs de la fièvre jaune, de la dengue ou du virus Zika. Tous ces insectes ont dans leurs organes gustatifs des capteurs sensoriels qui déclenchent des réactions de rejet face à certaines saveurs, notamment amères. Les chercheurs ont ainsi pu démontrer dans cette étude que le disulfure de dialyl contenu dans l'ail active spécifiquement un groupe de neurones, provoquant non seulement une réaction d'évitement, mais aussi des modifications au niveau moléculaire de certains gènes impliqués dans la satiété, induisant chez les femelles des comportements limitant l'accouplement et la reproduction. L'ail serait-il le répulsif naturel et universel contre les insectes hématophages notamment? L'idée, rappelle le professeur John Carlson, avait déjà été lancée en 1897 par Bram Stoker dans son roman Dracula. Sachant que l'ail, Allium sativum, est une plante peu coûteuse et qui se cultive dans le monde entier, il serait temps de s'en rappeler pour éloigner d'autres petits vampires suceurs de sang.
2: Merci Caroline Lachowski, on vous retrouve dès demain dans Autour de la question sur RFI.
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2: Ce sera à partir de 14h10, temps universel. Pour l'instant, il est presque 5h30. TU, l'actualité africaine à suivre sur RFI. Ce sera juste après notre pépite musicale de la semaine. Un tête-à-tête avec Célia Wa, chanteuse française originaire de la Guadeloupe. Artiste engagée que Guillaume Thibault a rencontré à Marseille. C'était lors du festival Babel Music XP.
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3: Vivre, rire, s'enjailler et refuser de fuir. Célia Wa est dotée d'un tempérament de feu, d'un regard puissant et d'une fierté bien placée. Sa route passe par Paris, sa ville natale, qu'elle a quittée enfant pour rejoindre les terres ancestrales de son père à la Guadeloupe, l'île où la musique l'a transformée.
5: Mais voilà, j'ai ces deux côtés-là, vraiment, le côté urbain et le côté rural en fait. Mais pur et dur, quoi, puisque mon père vient d'une famille d'agriculteurs. Donc il y a vraiment cette connexion à la terre et cette musique aussi, l'okoka, qui vient de toute cette résistance, cette résilience de ces peuples qui ont été forcés, qui ont créé cette musique pour résister et pour affirmer leur humanité tout simplement.
3: Né et transmis par les esclaves, le style goka et ses tambours sont donc un lien quotidien pour Célia Wa. Une matrice qui l'a également connectée avec le continent africain, quand un rythme de carnaval guadeloupéen trouve ses racines au Nigeria.
5: Le rythme du Saint-Jean, qui est un rythme du carnaval traditionnel, chez les Yoruba, c'est le même rythme, c'est le rythme de Tchango. Et Tchango, c'est le dieu de la justice, du tonnerre, des éclairs, c'est lui qui rétablit l'ordre. Et je me dis, c'est pas pour rien qu'il est là, ce rythme, tu vois. Et maintenant, c'est nous qui trouvons les clés, quoi, pour ouvrir les choses. Et ça, c'est extraordinaire, c'est vraiment un truc qui me passionne.

0: côté.
1: Comme des cas qui passent.
2: Célia Wa s'appuie sur ses valeurs pour ne plus laisser durer les douleurs de la vie, accepter d'en parler pour les évacuer et poursuivre sa route.
3: Même si je suis forte, je suis solide, là il faut que j'accepte que je suis triste en fait. C'est accepter toutes ces émotions qui viennent pour les traverser, puisque sinon tu restes bloqué en fait. Tu avances, après il faut te battre. Il y a un moment où il faut se battre.
2: Cette philosophie, cette spiritualité, Célia Wa l'applique à notre humanité. Car si le chaos est proche, l'artiste en est persuadé. Après les désenchantements, le monde se remettra bientôt à chanter.
3: Restez confiant malgré le chaos, puisque toute phase de chaos, il y a aussi une phase de renaissance et de paix qui va arriver, quoi. Mais déjà, il faut intérieurement la chercher, la trouver, l'invoquer pour pouvoir la manifester.
4: Célia Wa, la pépite musicale dénichée par Guillaume Thibault cette semaine. Restez avec nous sur RFI dans un instant, l'actualité africaine.
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4: Il est 5h30 en temps universel. 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Le journal Afrique. Bonjour Paul Lon-Saint-Spinelli.
7: Bonjour Clotilde, bonjour à tous.
4: Et à la une, le patron de l'OMS aux côtés des autorités congolaises engagées dans le combat contre Ebola en Ituri.
7: Tedros Ghebreyesus qui est arrivé à Bunia hier, épicentre de l'épidémie où il a notamment appelé à cesser de mettre en place des restrictions de voyage et des restrictions frontalières. Le Nigeria, pleinement lancé vers les élections générales de 2027 avec la fin des primaires des partis. Hier, Peter Obi, arrivé troisième en 2023, retentera de devenir président l'an prochain. Sa formation, le NDC, l'a désigné candidat. Et puis en football, le Paris Saint-Germain s'assoit désormais à la table des plus grands. Les Parisiens ont remporté hier leur deuxième Ligue des Champions consécutive en battant Arsenal en finale. On y revient dans le journal des sports dans 10 minutes et dans notre édition spéciale à 6h10 temps universel. Le chef de l'OMS en déplacement à Bunia pour soutenir la riposte contre l'épidémie d'Ebola, Tedros Ghebreyesus, est arrivé hier en Ituri, dans une province du nord-est de la RDC où l'insécurité et les carences de l'État compliquent la mise en œuvre du protocole sanitaire. La semaine dernière, au moins 3 incidents ont visé des structures de santé. Plusieurs patients, dont certains cas confirmés, se sont enfuis. Aux côtés des ministres de la Santé et de la Communication congolais, le directeur de l'agence onusienne a donc rappeler l'importance de prendre le variant Bundibugyo très au sérieux, Pascal Moulégois.
8: Pour les patrons de l'OMS, avant la mise au point des vaccins ou des traitements homologués dans les prochains mois, l'appropriation communautaire est ce qui permettra de mettre fin à cette épidémie. Sa vitesse de propagation inquiète la communauté internationale, pourtant certains habitants sont encore plongés dans les dénis. Alors que des restrictions de voyage sont imposées par certains États et que la province de l'Ituri a été isolée par le gouvernement en suspendant tous les vols à destination, les patrons de l'OMS s'est montré fermes.
9: Et je demande également aux pays qui ont imposé des interdictions de voyager ou des fermetures de frontières de reconsidérer leurs décisions. Ces mesures rendent la riposte plus difficile et elles découragent la transparence et la confiance qui sauvent des vies.
8: Avec sa capacité logistique renforcée ces dernières heures, Kinshasa, pétri d'expérience avec 16 précédentes épidémies d'Ebola, se veut aussi rassurant. Samuel Roger Kamba, le ministre de la Santé publique.
10: Nous avons actuellement dans les dépôts tout ce qu'il faut pour couvrir tous les besoins en matériel de protection, en médicaments, en testing. Nous avons maintenant la certitude du nombre des échantillons positifs. Faites-nous confiance, ne fermez pas vos frontières parce que nous savons ce que nous faisons.
8: Médecins sans frontières a averti que la riposte n'a pas encore rattrapé la propagation du virus 2 semaines après la déclaration officielle de l'épidémie. Jamais auparavant, une épidémie d'Ebola n'avait enregistré autant de cas aussitôt sa déclaration officielle, a affirmé le directeur adjoint des opérations des MSF à l'occasion de cette visite de haut niveau à Ituri. Pascal Moulégois, Kinshasa, RFI.
7: Des élections législatives et communales censées compléter le puzzle institutionnel de la Guinée sont organisées aujourd'hui. Scrutin qui intervient à la suite du référendum constitutionnel de septembre et après l'élection en décembre de Mamadi Doumbouya comme président. 4 ans après son coup d'État, 2 forces d'opposition dissoutes en mars et membres des forces vives, le RPG et l'UFDG, ont appelé à boycotter le vote d'aujourd'hui. Le Nigeria organise pour sa part des élections générales. Ça sera l'année prochaine et hier c'était le dernier jour des primaires. Les partis ont donc fini de désigner tous leurs candidats, notamment pour la présidentielle. L'opposant Atiku Abubakar a remporté celle de l'ADC mercredi. Hier, c'est l'ancien chef de l'État Goodluck Jonathan qui a été désigné candidat pour le PDP. Peter Obi, arrivé 3e lors du scrutin de 2023, lui a été définitivement adoubé par le NDC, Lisa Fabian.
0: Sur scène, Peter Obi agite le drapeau du NDC, le parti qu'il représentera dans la course à la présidentielle au Nigeria. Dans son discours, l'ancien chef du parti travailliste a dénoncé les pressions du pouvoir.
11: Nous voulons être le gouvernement du peuple, par le peuple et pour le peuple. C'est le peuple qui doit décider. Aujourd'hui, la situation est difficile. Les partis d'opposition sont traités comme des criminels. Nous sommes harcelés. Notre gouvernement travaillera avec l'opposition. Nous nous assurerons qu'elle existe.
0: À Abuja, la police a notamment empêché les dirigeants du PDP de se réunir dans la salle de conférence qu'ils avaient réservée pour organiser leur congrès. Ceux-ci ont dû se replier dans la résidence de l'un d'eux pour désigner officiellement l'ancien président Goodluck Jonathan comme leur candidat unique.
12: Aujourd'hui, le pouvoir nous a confirmé que le président Jonathan les effraie. Sinon, comment expliquer qu'ils aient essayé de nous empêcher de nous réunir ? Allez leur dire que Goodluck Jonathan est de retour.
0: Le secrétaire national du PDP, Ini Emebong, a indiqué qu'une cérémonie publique serait organisée prochainement pour remettre le drapeau de leur parti à Goodluck Jonathan en bonne et due forme.
7: Lisa Fabian et le président sortant Bola Tinubu a été choisi, lui, par le parti majoritaire APC pour briguer un nouveau mandat. La Société nationale des mines du Cameroun pointée du doigt pour sa gestion de l'or qualifiée d'anarchique et frauduleuse. 3 présidents d'associations de consommateurs ont organisé un site.

0: Donc on ne pouvait pas être responsable du reproche qui nous est fait d'entretenir l'exploitation semi-mécanisée illégale sur le terrain. Ils avaient également une question qui concernait la non-attribution des comptoirs de commercialisation par la Sonamine. Nous leur avons tout simplement dit qu'au regard des quantités d'or qui sortent du Cameroun et du fait que ceux qui font sortir cet or utilisent les 105 bureaux d'achat en cours de validité pour blanchir cet or sur la place internationale, notamment à Dubaï, nous ne pouvons pas délivrer des comptoirs de commercialisation, d'autant puisque la loi, le décret de création de la Sonamine et la loi portant code minier en fait de la Sonamine le comptoir unique et donne la possibilité à la Sonamine d'avoir des sous-traitants que sont les collecteurs et les comptoirs de commercialisation.
1: Un propos recueilli par notre correspondant à Yaoundé, Richard Onanena. Le narcotrafic prend des proportions qui inquiètent les autorités sud-africaines. Le dernier épisode en date, c'est cette saisie d'un camion en provenance du Malawi transportant plus de 50 millions d'euros d'une substance utilisée pour fabriquer le mandrax, une drogue de synthèse. Au début du mois, c'était un site de production de méthamphétamine qui était découvert dans une ferme du nord du pays, s'ajoutant à une longue liste de laboratoires clandestins démantelé ces dernières années. Martine Ewi est chercheur à l'Institut des études de sécurité. Pour lui, ce n'est pas nouveau. L'Afrique du Sud est un carrefour du trafic depuis longtemps. Mais le spécialiste a récemment observé un changement d'échelle.
2: Il s'agit d'une menace qui existe depuis les années 1990, mais ces derniers temps, et cela se confirme cette année, nous observons une évolution du phénomène avec de plus en plus de découvertes de laboratoires de drogue clandestins dirigés par des réseaux criminels étrangers dans le but de fabriquer ces substances directement sur place, là où se trouve le marché et les consommateurs. Des ressortissants mexicains ont notamment été identifiés comme étant impliqués dans cette fabrication illégale de drogue en Afrique du Sud. C'est ce phénomène que nous observons concrètement au cours des deux dernières années, avec un nombre croissant de ces laboratoires découverts. Il s'agit d'installations de grande envergure. Je ne pense pas que l'Afrique du Sud puisse faire face seule à cette menace. Certes, les autorités peuvent procéder à des saisies, effectuer certaines arrestations, mais sans coopération avec d'autres pays et sans partage de renseignements, les forces de l'ordre sud-africaines ne pourront pas, à elles seules, venir à bout du problème.
1: Martine Ewi, joint par Claire Bargelès. La région de Dahar, dans le sud de la Tunisie, veut profiter d'une aura renouvelée. Après avoir été longtemps mise sur la touche, cette zone a maintenant le potentiel pour devenir une place forte du tourisme durable, selon les promoteurs. Son géoparc de 6000 km² abritant une riche histoire et une biodiversité dense lui a permis d'être classé au patrimoine mondial de l'UNESCO fin avril, Lilia Blaise.
3: C'est la découverte d'un fossile de dinosaure en 2014 à Tataouine, dans le sud tunisien, vieux de 150 millions d'années, qui a impulsé la candidature au patrimoine mondial de l'UNESCO. Samir Orchani est président de l'association de sauvegarde du patrimoine de Romrasen à Tataouine.
4: Dans cette zone, dans cette région, on peut joindre pratiquement l'histoire de la Terre à l'histoire de l'être humain. Donc on peut suivre pratiquement une stratigraphie du patrimoine ou bien d'air géologique qui dépasse les 250 millions d'années et aussi une autre stratigraphie de civilisation, de culture, donc qui commence pratiquement vers la fin du néolithique, c'est-à-dire vers les 5000 ans avant Jésus-Christ.
3: Art rupestre, patrimoine berbère, maison troglodyte, la richesse de la région gagnerait à être davantage valorisée, selon Anne de Chambrier, directrice adjointe de la coopération suisse en Tunisie, qui a soutenu la démarche pour la labellisation et le développement du tourisme durable dans le sud.
5: Ce projet-là, Destination Dahar, il a été développé entre 2014 et 2019. En 2015, il y a eu les attentats en Tunisie et on nous a demandé: mais qu'est-ce que vous faites avec un projet de tourisme dans une région à côté de la Libye, dans les montagnes? C'est de la folie, il faut arrêter tout de suite ce projet. Et là, nous avons répondu non, surtout pas.
3: 10 ans plus tard, la destination Dahar abrite une quarantaine de maisons d'hôtes, mais aussi des parcours de randonnée balisés. Lilia Blaise, Tunis, RFI.
1: Et puis s'allumer une cigarette ou vapoter, ce sont des pratiques qui persistent malgré les risques pour la santé. En Côte d'Ivoire, selon l'OMS, le tabagisme tue environ 9000 personnes chaque année. Alors pour essayer d'enrayer le phénomène, les associations et organisations de santé ont multiplié les actions de sensibilisation à l'approche de la journée mondiale sans tabac qui se tient aujourd'hui. À Grand Bassam par exemple, hier, des

0: membres de l'ONG Clucode sont allés sur la plage pour argumenter auprès des jeunes. Reportage d'Abdoulaziz Diallo.
1: Quand tu fumes, tu peux avoir le cancer.
2: Sur la plage de Grand Bassam, entre baignades, parties de football et promenades, des bénévoles distribuent des dépliants et échangent avec les jeunes sur les dangers du tabac. À la vue de l'équipe de sensibilisation, un jeune tente discrètement de cacher le mégot qu'il tient entre les doigts. La vingtaine révolue, il reconnaît fumer régulièrement. Une habitude qui a commencé presque par hasard.
3: Un jour, j'avais froid, un de mes frères fumait. Il m'a dit de prendre une taffe là, fouet ça. Il dit, donc, il a essayé. J'avais envie de découvrir, ça donne quoi, quoi. C'est pour cela que j'ai commencé à fumer.
2: Malgré les risques pour la santé, arrêter de fumer reste un véritable défi pour de nombreux consommateurs. La dépendance s'installe parfois très tôt. À seulement 22 ans, ce jeune homme en a fait l'expérience.
4: Il a laissé un mois et puis après, il a recommencé à fumer encore.
5: Souvent là, quand tu ne fumes pas, il y a une chose qui te prend, tu as envie de fumer. Tant que tu n'as pas fumé, tu ne peux pas rester tranquille.
2: Pour Marcel Etienne, chargé de programme à l'ONG Clucode, cette initiation précoce au tabagisme commence parfois au sein même du cercle familial.
6: Les parents qui envoient les enfants à bas âge d'aller acheter la cigarette et ils disent aux enfants d'allumer. Tous ces jeunes-là, ils commencent souvent à bas âge et puis à un certain niveau, ils sont addicts.
2: En plus de l'interdiction de fumer dans les lieux publics, la Côte d'Ivoire a opté également pour la mise en œuvre prochaine du conditionnement neutre des produits du tabac. Abdelaziz Diallo, de retour de Grand Bassam, RFI.
0: À Grand Bassam, où il est 5h42, la suite des RFI Matin avec Clotilde Dumay.
7: Merci beaucoup Paul Lonsin-Spinelli, on passe au sport. Avec vous, Anne Dufort-Cornelier, bonjour.
8: Bonjour Clotilde.
7: Le Paris Saint-Germain, champion d'Europe, donc pour la deuxième fois de son histoire, hein, après sa victoire hier soir face à Arsenal.
8: Oui, le PSG entre dans la légende, vainqueur de la Ligue des Champions pour la première fois en 2025. Les Parisiens conservent leur titre avec un match nul, un but partout, soldé par une séance de tirs au but remportée 4-3. Une finale étouffante à la Puskas Arena de Budapest en Hongrie. Les supporters sur place à Paris, mais aussi à Dakar, où ils sont nombreux, ont eu le souffle coupé à plusieurs reprises hier soir. Babacar Fall nous raconte.
9: À l'entrée de cette salle du cinéma dans cet hôtel de Dakar qui diffuse la finale, les supporters du Paris Saint-Germain mettent l'ambiance. Mais le match est mal embarqué pour Paris. Ensuite, l'égalisation d'Ousmane Dembélé à la 65e minute sur pénalty. Soulage les supporters du PSG.
10: Ousmane Ballon d'Or, Ousmane Ballon d'Or.
9: Puis les prolongations, mais le score ne change pas. C'est la séance de tirs au but. Le Brésilien Gabriel rate le dernier pénalty d'Arsenal. Le Paris Saint-Germain, champion d'Europe pour la deuxième fois de son histoire. Abdoulaye Cissé, le président de l'association des supporters sénégalais du PSG.
11: Voir le club conserver son titre européen est quelque chose d'exceptionnel.
9: Et le fair play des fans d'Arsenal.
12: Arsenal a montré beaucoup de discipline, d'intensité, mais quand même Paris a confirmé sa dimension européenne. Hein.
9: La saison est terminée en Europe. Les inconditionnels sénégalais du PSG et d'Arsenal vont maintenant se concentrer sur le mondial. Babacar Fall, Dakar, RFI.
8: Un pari réussi donc pour le Paris Saint-Germain qui rejoint le cercle très fermé des 8 clubs ayant remporté 2 Ligues des Champions consécutives. Parmi eux, le Real Madrid, bien sûr, mais aussi le Bayern Munich, Liverpool, le Benfica Lisbonne, l'Ajax Amsterdam, l'Inter Milan et Nottingham Forest. Pour le capitaine, le Brésilien Marquinhos, qui termine sa 13e saison au club, ce nouveau triomphe n'est pas le fruit du hasard. La patte de Luis Enrique, l'entraîneur espagnol, y est pour beaucoup.
13: On a un entraîneur qui nous pousse d'aller vers l'avant. Depuis la première journée qu'on est rentré de vacances, il parlait de ce titre-là. Il nous a dit, gagner une, c'est déjà difficile, mais gagner deux, c'est encore plus difficile. Et si vous voulez gagner, vous devez vraiment travailler encore plus et plus. Et c'est ça qu'on a fait. On a un entraîneur qui nous a montré le chemin. On a montré notre valeur, notre mental. Et on a montré la force de ce groupe. Et c'est ça qui mérite le Paris Saint-Germain. Le Paris Saint-Germain, il mérite vraiment le haut niveau, il mérite vraiment être tout là-haut. Et je suis très heureux de faire nous supporter, notre famille qui a été là aujourd'hui, et toute Paris qui a été en fête encore aujourd'hui. Et je pense qu'on a été très heureux pour ce moment-là.
8: Les joueurs du PSG quitteront Budapest dans la matinée avant de débuter une journée de célébration dans la capitale. Au programme, présentation du trophée au Champ de Mars, suivi d'une visite à l'Élysée pour rencontrer le président de la République, Emmanuel Macron, et enfin terminer au Parc des Princes pour communier avec son public.
7: Allez, on termine quand même avec un mot de basket, Anne. La finale de la balle cet après-midi à Kigali, la capitale rwandaise.
8: Les Angolais du Petro de Luanda, vainqueurs en 2024 face au Rwanda. Des RSSB Tigers. C'est à 16h, temps universel. Les Tigers espèrent remporter pour leur première participation ce trophée. Une ambition élevée, mais à domicile, tout est possible.
7: Et oui, Anne Dufort-Cornillier pour les sports. À 7h47 en temps universel, la revue de la presse, les hebdomadaires, les journaux du dimanche. Avec vous, Catherine Potet, bonjour.
14: Bonjour Clotilde.
7: Et on commence là aussi par la presse dominicale qui célèbre le PSG, vainqueur donc hier soir de sa deuxième Ligue des Champions consécutive.
14: Un mot barre la une du Parisien dimanche, légendaire. En photo, les joueurs du PSG sur la pelouse, explosant de joie, réunis autour de leur coupe. Une fois c'est historique, deux fois c'est légendaire, scandaient les supporters avant le coup d'envoi. Comment leur donner tort, interroge le Parisien dimanche. Un titre inscrit, un nom au palmarès, deux d'affilée font entrer dans un cercle dont les membres se comptent sur les doigts des deux mains. Paris est mythique, s'exclame de son côté l'équipe, avec là encore une photo des joueurs du PSG célébrant leur victoire, la coupe brandie au-dessus des têtes. L'équipe qui vibre à l'unisson du Paris Saint-Germain. Il y a, nous dit-on, plusieurs manières d'entrer dans la légende, en enfonçant la porte ou en prenant les patins, en piétinant l'Inter Milan 5-0, c'était l'année dernière, ou en visitant toutes les souffrances possibles, un soir d'impuissance face à Arsenal, un soir à chercher de l'air dans la touffeur de Budapest et de l'espoir dans les yeux de ses partenaires au cœur des moments difficiles. Revers de la médaille, la soirée a été émaillée d'incidents parfois violents. La tribune dimanche fait le compte, 416 personnes interpellées, 7 policiers blessés.
7: Alors, en dehors de cet événement, Catherine, pour les hebdomadaires, l'heure est déjà à l'élection présidentielle en France qui aura lieu dans moins d'un an.
14: Et certains de ces hebdomadaires semblent avoir choisi leur candidat. Le Nouvel Obs, qui a toujours eu le cœur à gauche, affiche en une la photo de Raphaël Glucksmann dans une harmonie de couleurs. Les yeux gris-bleus du député européen s'accordent avec un fond gris-bleu du plus bel effet. Il est impératif que la gauche démocratique et écologiste s'emploie à redonner un espoir aux Français et propose une alternative à la vague nationale populiste qui menace de déferler, estime le Nouvel Obs qui poursuit. C'est le credo de celui qui prétend rassembler la gauche non mélenchoniste. Raphaël Glucksmann, qui n'est pas encore officiellement candidat, publie un livre intitulé « Nous avons encore envie » dont l'hebdomadaire publie des extraits vantant l'audacieux contrat patriotique proposé par le futur candidat. Glucksmann, nous dit l'hebdomadaire, veut reprendre à l'extrême droite le monopole du drapeau, de l'identité et du sentiment d'appartenance nationale. Mais Raphaël Glucksmann n'a pas la partie gagnée, loin de là. Le Nouvel Obs évoque la critique lancinante du candidat parisien aveugle aux souffrances des Français, ce que ne manquent pas de signaler les socialistes qui ont leurs propres ambitions. Patrick Kanner, le chef des sénateurs socialistes, déclare ainsi: Raphaël est un gars honnête et sincère, mais ce n'est pas lui faire injure de dire qu'il ne connaît pas le pays.
7: Pendant ce temps-là, à droite, Catherine, le point semble de son côté misé sur Bruno Retailleau.
14: L'hebdomadaire a suivi le candidat Les Républicains lors d'un déplacement à Kiev, son premier déplacement de campagne à l'étranger. La capitale ukrainienne où il a rencontré une demi-douzaine d'officiels, pas vraiment du premier cercle, remarque le point. Il est fini le temps où il était ministre. Mais cela n'arrête pas Bruno Retailleau, il questionne, engrange des connaissances, très prolixe sur le narcotrafic, les frères musulmans et le régime algérien, raconte l'hebdomadaire avec un certain enthousiasme. Il creuse désormais sa réflexion sur les sujets de défense, tente de se forger une stature internationale, celle d'un homme d'État capable de donner la République à Poutine, Trump ou Xi Jinping. Longtemps, longuement interrogé sur la situation internationale, Bruno Retailleau assure qu'un président de la République doit d'abord maintenir une ligne claire et constante, et il en profite pour égratigné Emmanuel Macron sur la guerre en Ukraine, rappelant qu'au départ, le président français voulait éviter d'humilier Poutine, puis qu'il a parlé d'envoyer des soldats sur le terrain.
7: Enfin, l'affaire Patrick Bruel, hein, chanteur et ex-idole des jeunes accusé de viol et d'agression sexuelle, suscite de nouveaux commentaires.
14: Au total, rappelle le Nouvel Obs, 30 femmes l'accusent de violences sexuelles sur les 35 dernières années, alors que Patrick Bruel, lui, se dit innocent. Le Nouvel Obs a interrogé l'anthropologue Mélanie Gourarier, spécialiste de l'étude des masculinités et de l'hétérosexualité. Comment expliquer ce long silence autour des violences sexuelles alors que tout le monde savait, selon des témoins cités dans la presse, demande l'hebdomadaire. D'abord parce que la parole est coûteuse pour les victimes. Témoigner porte un coup à leur carrière et génère souvent une rupture biographique, bouleverse toute la vie intime, explique Mélanie Gourarier, qui remarque que par ailleurs la justice encourage ce silence. Moins de 10% des plaintes donnent lieu à une condamnation. Le message est clair, dit-elle. Le coût de la parole est élevé et le criminel a peu de chances d'être condamné.
7: La revue de presse de Catherine Potté. C'est une préoccupation pour des millions de femmes, le coût des protections hygiéniques. Pour celles qui n'ont pas les moyens de s'en procurer, ça peut avoir des conséquences importantes sur leur vie au quotidien. Alors au Cameroun, plusieurs associations militent pour que toutes les femmes puissent avoir accès à des serviettes hygiéniques et sensibilisent aussi à l'hygiène menstruelle. L'Afrique en marche, c'est avec Frédéric Gara.
15: En 2020, à Yaoundé, Caroline Mweng et d'autres membres ont créé l'association Elles rayonnent ensemble. Leur credo est de permettre l'accès aux serviettes hygiéniques pour les femmes et de réduire la précarité menstruelle. Une précarité qui est causée par un accès difficile à des produits de bonne qualité et à un prix raisonnable. Caroline Mweng.
16: On est sur le prix le plus bas actuellement, c'est 700 francs CFA par mois. Et ça, c'est pour celles qui ont un flux, on va dire, pas très abondant. Mais pour les autres, c'est au moins deux. Donc, on est à 1400 francs CFA par mois. On a besoin soit des antidouleurs, soit d'autres choses. Et donc, ce côté-là aussi, si on le rajoute, on monte facilement à 50 euros par an. Donc, qu'est-ce qu'on fait? Soit on sacrifie le côté santé et donc on va juste pouvoir s'offrir des protections menstruelles. Soit on n'a rien de tout ça et donc on se garnit avec soit un tissu pagne qu'on met sur nous, soit on va pas aller travailler ce jour-là parce qu'on n'a même pas de quoi se garnir. Et du coup, parfois, l'employeur peut ne pas être très compréhensif.
15: Couper son salaire ou...
16: Oui, soit lui couper son salaire, soit carrément lui dire, écoute, si tu dois prendre 5 jours tous les mois ou 3 jours, ça va pas être possible. Le cycle de la pauvreté, en tout cas, continue et voilà la réalité vraiment auquel elles font face.
15: L'association milite pour une TVA moins lourde sur un produit qu'elle considère de première nécessité. Caroline Mweng fait du lobbying également dans les villages, dans les écoles, pour lever les tabous autour de cette question.
16: Le point qui me paraît le plus important de souligner, c'est vraiment la question de la libéralisation de la parole autour de l'hygiène menstruelle. De la part des femmes et des filles en tout cas, mais de la gente masculine, c'est encore un peu, même quand on a certains alliés, mais il y a une évolution maintenant à en parler, surtout la plus jeune génération qui juste essaye de lever le tabou autour. On voit une nette évolution vraiment à ce niveau-là.
15: Une amélioration dans une société patriarcale qui passe par la jeunesse, comme l'explique René Nouès. Son association Wake Up Ladies organise des rencontres dans les écoles.
17: Et on fait la corrélation entre la bonne gestion de l'hygiène menstruelle et la régularité à l'école. Pour dire, il est important d'accompagner les jeunes filles durant leur période menstruelle parce que si ce n'est pas fait, elles vont plutôt manquer les cours. Et si une fille manque les cours constamment, elle a moins de chances de pouvoir réussir en fin d'année. Ouais, ça progresse vraiment. Petit à petit, mais on verra le bon bout.
15: Des progrès menés grâce à un programme baptisé 100% Unis pour la Dignité, un programme financé par l'AFD. Margot Chinal est chargée de ce programme à l'Agence française de développement.
18: Le programme 100% a effectivement tout un volet dédié à l'appui à des entreprises sociales et solidaires qui produisent des serviettes lavables. On a aussi des entreprises sociales qui ont choisi plutôt la coupe menstruelle. C'est une petite coupe en silicone qui s'insère en fait dans le vagin et qui permet de récupérer le sang menstruel et on la vide au cours de la journée. Il faut idéalement que les femmes puissent avoir le choix et que ce choix soit fait de manière éclairée. Et donc pour ça, il faut qu'elles puissent avoir toutes les informations nécessaires sur la bonne utilisation des produits. On va avoir des projets de sensibilisation à l'hygiène et à la santé menstruelle dans des écoles. On va avoir des projets de plaidoyer à plus haut niveau, au niveau du gouvernement. On a des exemples dans certains pays d'organisations qui ont déjà réussi à faire bouger un peu les lignes au niveau législatif. En plus des organisations de la société civile, on a un appui direct à 18 entreprises sociales et solidaires qui produisent des produits d'hygiène menstruelle grâce à ce programme-là.
15: En 2025, le projet 100% uni, qui est prodigué également au Bénin, en Côte d'Ivoire, en Guinée ou au Nigeria, a permis à 24 000 jeunes d'être sensibilisés à la santé menstruelle. 75 000 personnes ont bénéficié d'une éducation sur leurs droits, réduisant ainsi les risques sanitaires et améliorant la dignité des femmes.
7: L'Afrique en marche avec Frédéric Gara, presque 6 heures en temps universel. Un peu de musique avant le prochain journal international. On écoute l'un des titres choisis par les programmateurs de RFI. Si j'avais su, c'est signé Anna.

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2: Il est 8h en temps universel. Merci d'écouter RFI. Le journal international avec vous, Gaëtan Plenel.
3: Bonjour à tous. Les Colombiens dorment encore. Après, ils voteront premier tour de l'élection présidentielle avec un duel gauche-droite. La gauche qui veut rester au pouvoir conquis il y a 4 ans. La droite qui veut y revenir. L'armée israélienne annonce étendre son opération terrestre dans le sud du Liban. Elle appelle notamment ce matin à évacuer toute la zone sud du fleuve Zarani. Le patron de l'OMS est en République démocratique du Congo, à Bunia. Depuis hier, c'est l'une des villes les plus touchées par l'épidémie d'Ebola. On va en parler. Et puis on va parler aussi de sport avec évidemment le nouveau sacre du Paris Saint-Germain en Ligue des Champions masculine de football. Et puis les huitièmes de finale qui commencent à Roland-Garros, c'est du tennis et c'est maintenant très ouvert dans le tableau masculin. Qui va gouverner la Colombie pour les 4 prochaines années? Les 4 dernières, c'était la gauche. Et c'était une première dans le pays avec l'élection de Gustavo Petro. Mais son mandat s'achève et il n'a pas le droit de rempiler. Alors il compte sur la victoire du sénateur Ivan Cepeda en tête dans les sondages pour le premier tour de la présidentielle qui a lieu ce dimanche. Cepeda qui promet de poursuivre la stratégie de paix totale, c'est-à-dire de négocier avec les groupes armés. Oui, mais en face, il y a la droite bien décidée, elle, à revenir aux affaires et 2 concurrents principaux, la sénatrice Paloma Valencia et l'avocat millionnaire d'extrême droite Abelardo de la Esprit. C'est ce dernier qui semble plutôt bien parti pour aller au second tour face à Cepeda. Alors qu'est-ce qui les oppose en termes de programme? On a posé la question au professeur Jairo Libreros de l'université Externado de Colombie.
4: Le candidat Ivan Cepeda considère qu'il faut poursuivre et approfondir la stratégie de la paix totale. De son côté, Abelardo de la Espriella considère que le sujet de la sécurité doit redevenir la première priorité des politiques publiques. Leurs programmes s'opposent aussi sur l'économie. Ivan Cepeda, candidat progressiste de la coalition créée par le président sortant, Gustavo Petro, porte une vision très sociale, pas seulement d'un point de vue économique, mais aussi sur le travail ou encore les institutions publiques. En revanche, Abelardo de la Espriella défend une vision beaucoup plus libérale ou même néolibérale et libertarienne. Il considère que l'État ne doit pas intervenir face aux entreprises ou face au secteur privé dans la création de richesses, d'emplois et la protection sociale.
3: Des propos recueillis par Aïda Palaou de la rédaction en espagnol de RFI et les bureaux de vote ouvriront en Colombie à 8h, heure locale, 13h en temps universel. Le drapeau israélien flotte ce matin au-dessus de la forteresse médiévale de Beaufort dans le sud du Liban où elle surplombe de vastes plans de territoire. Les soldats de l'État hébreu s'en sont emparés selon le ministre israélien de la Défense. Beaufort, c'est un point stratégique particulièrement important déjà occupé dans le passé par les forces israéliennes qui disent cette fois vouloir s'en servir pour défendre les localités du nord de leur pays. En attendant, l'armée israélienne a appelé ce matin à évacuer toute la zone au sud du fleuve Zarani et annonce un élargissement de ses opérations terrestres dans le sud du Liban où elle a déjà franchi il y a quelques jours un autre fleuve, le Litani, situé un petit peu plus bas que le Zarani sur la carte. Paul Ralifé, vous êtes à Beyrouth, l'offensive continue de s'élargir malgré le cessez-le-feu qui est censé être encore en vigueur.
5: L'armée israélienne a intensifié samedi ses opérations militaires et a élargi les zones d'occupation et d'évacuation dans le sud du Liban et la plaine de la Beka. Sous un intense barrage d'artillerie et des vagues successives de raids aériens, les troupes israéliennes tentent de progresser sur plusieurs axes dans le district de Nabatiyé, au nord du fleuve Litani. Elles se heurtent à une forte résistance des combattants du Hezbollah qui essayent de ralentir la progression en utilisant des roquettes, des missiles guidés et des drones kamikazes. Face à cette escalade sans précédent, le premier ministre libanais a dénoncé une tentative israélienne d'effacer l'histoire du Liban. Nawaf Salam a accusé Israël de mettre en œuvre une politique de destruction généralisée des villes et des localités, ainsi que de tous les moyens de subsistance qui s'y trouvent. Il a ajouté que les déplacements massifs de population s'apparentent à une punition collective infligée à la population pacifique. Nawaf Salam a précisé que le Liban continuera à négocier avec Israël malgré le développement de l'invasion du Sud. Selon lui, la négociation reste la voie la moins coûteuse pour le pays du Cèdre. Paul Khalife, Beyrouth, RFI.
3: Et j'ajoute que l'armée israélienne annonce aussi ce matin la mort de l'un de ses soldats, toujours dans le sud du Liban. Il a été tué, nous dit-on, par un drone explosif du Hezbollah pro-iranien. L'Iran, justement, qui a reçu une nouvelle proposition américaine d'accord de paix, c'est ce qu'affirment plusieurs médias américains qui parlent d'une version plus stricte. Dans une interview accordée à Fox News, Donald Trump assure, lui, que Téhéran aurait accepté de renoncer à se doter de l'arme nucléaire. Fermer les frontières avec la RDC dans le but d'éviter une propagation de l'épidémie d'Ebola, c'est une fausse bonne idée, a dit hier le patron de l'Organisation mondiale de la santé. Tedros Ghebreyesus est arrivé à Bounia, en Ituri, l'épicentre de cette épidémie. Déjà plus de 1000 cas suspects dans tout le pays, 246 décès probablement dus au virus et des cas signalés aussi en Ouganda voisine. Aux côtés de plusieurs ministres du gouvernement congolais, le chef de l'OMS est venu annoncer des appuis logistiques et sanitaires et délivrer un message d'espoir.
0: Cette épidémie est causée par le virus Bundibugyo pour lequel il n'existe actuellement aucun vaccin ni traitement homologué. Mais cela ne signifie pas qu'il n'y a pas d'espoir. On peut survivre à Ebola causé par le virus Bundibugyo grâce à de bons soins médicaux et certaines personnes ici en Ituri ont déjà guéri. L'OMS travaille également avec des partenaires pour faire progresser des vaccins et des traitements sûrs et efficaces par le biais d'essais cliniques. Bien sûr, pour l'instant, l'hygiène des mains est importante. Le partage d'informations précises est important et des enterrements sûrs et dignes sont également importants. Pour ceux qui ont déjà contribué à la riposte, merci. Un soutien plus important est encore nécessaire. Et je demande également aux pays qui ont imposé des interdictions de voyager ou des fermetures de frontières de reconsidérer leurs décisions. Ces mesures rendent la riposte plus difficile et elles découragent la transparence et la confiance qui sauvent des vies. L'OMS restera aux côtés de la RDC aussi longtemps qu'il le faudra. Vous n'êtes pas seul dans cette épreuve. Nous sommes là, nous sommes avec vous et nous traverserons cela ensemble.
3: Le patron de l'OMS, Tedros Ghebreyesus. 75 milliards d'euros, c'est un record pour un investissement étranger en France et on le doit à SoftBank, le géant japonais des investissements dans les technologies. 75 milliards donc dans les infrastructures liées à l'intelligence artificielle. C'est son président, le président du groupe, qui l'annonce ce matin dans une interview accordée à la Tribune dimanche. Le tout à la veille du sommet de Choose France, le 9e du genre au château de Versailles avec un Emmanuel Macron qui tentera à nouveau justement d'attirer des investissements étrangers. La fête s'annonce belle cet après-midi sur le Champ de Mars à Paris. Les footballeurs du Paris Saint-Germain doivent venir présenter le trophée de la Ligue des Champions masculine, la deuxième de leur histoire et la deuxième d'affilée surtout, arrachée hier au terme d'une finale assez poussive face à Arsenal. Ça s'est fini au tir au but. Après leur parade face à quelques 100 000 personnes, c'est en tout cas l'affluence à laquelle on s'attend, eh bien les joueurs seront reçus à l'Elysée par Emmanuel Macron. Puis ils reviendront au Parc des Princes pour une nouvelle célébration avec le public. Des célébrations maintenues malgré des débordements absolument inacceptables cette nuit, selon le ministre de l'Intérieur, Laurent Nunez. Plus de 400 personnes interpellées dans tout le pays après cette finale. La finale, on n'y est pas à Roland-Garros. On entame les huitièmes de finale ce dimanche sur la terre battue parisienne. Chez les dames, on suivra notamment la polonaise Iga Swiatek face à l'ukrainienne Kostyuk. Chez les hommes, Casper Ruud, le norvégien, qui fait désormais figure d'un des favoris dans ce tableau masculin très dégagé. Il va affronter en huitième la jeune pépite brésilienne Fonseca. Alors Eric Mamrut, est-ce que cette fois c'est la bonne pour Ruud ?
6: Avec Alexander Zverev, Casper Ruud est le seul encore en lice à avoir déjà disputé plusieurs finales de Grand Chelem. 3, dont 2 à Roland-Garros, toutes perdues face à des monstres du jeu, Nadal, Djokovic et Alcaraz. L'horizon cette fois dégagé, le Norvégien de 27 ans pourrait bien être l'élu dimanche prochain, comme le pense l'ancien joueur français Fabrice Santoro.
7: Avant le début du tournoi, je me disais, Sinner bien évidemment, mais le premier outsider c'est Ruud selon moi. C'est un joueur remarquable et je trouve qu'il mériterait de gagner un Grand Chelem. Mais on a quand même eu un joueur qui n'est pas passé très loin de l'élimination à deux reprises. Donc il a souffert et j'espère d'abord qu'il aura récupéré.
6: Aura récupéré de ses 11 heures de combat délivrées tout au long de ses 3 matchs cette semaine. Lui se dit prêt en tout cas avant de défier Jean Fonseca, le jeune bourreau brésilien de Novak Djokovic, Casper Ruud.
8: Je me sens étonnamment bien. Les grands favoris désormais éliminés, je vais essayer d'utiliser mon expérience en grand chelem et voir où cela me mène. Un grand défi m'attend face à Joao qui est si talentueux. Lui aussi sort de deux très long match en 5-7. J'espère donc pouvoir rivaliser dans ce qui devrait être un beau match.
6: Casper Ruud, tout heureux de voir la canicule enfin se dissiper, car comme l'a confié le Norvégien, je suis plus à l'aise à moins 30 degrés qu'à plus 30 degrés.
9: Eric Mamrut,
6: Roland-Garros, RFI.
9: Eric Mamrut à Roland-Garros. Il est 10h10 à Paris, 2h de moins en temps universel. 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
13: Bonjour, chers amis de la Radio du Monde. Je suis très heureux de vous retrouver pour une nouvelle tranche d'histoire. Et bienvenue dans votre émission qui vous raconte chaque semaine l'histoire de l'Afrique, indissociable des courants du monde qu'elle nourrit et qui la nourrissent. Indissociable pour dire le moins, car je vous propose aujourd'hui d'aller à la rencontre d'une Moyen-Âge africain qui verra, entre autres développements historiques, justement l'arrivée de ces courants. Cette période qui s'étale du 7e siècle au 15e, très souvent, elle fascine avec une réputation parfois ténébreuse, objet de fantasmes. On se pique tous de l'envie de savoir comment nos ancêtres vivaient, leur quotidien, les formations étatiques qui régissaient les cités avant la colonisation. Si curieusement, sur l'Antiquité, on dispose de beaucoup d'éléments, idem pour la modernité, pour ce Moyen-Âge africain peu décrit, souvent le fait de voyageurs, de diplomates, et pourtant, les historiens ne sont pas démunis. Cette histoire qu'on a appelée celle des siècles obscurs s'avère une période riche, âge d'or au sens premier du mot, période d'essor de royaumes, de génies architecturaux, de rencontres et de cohabitations. Deux matrices alors paraissent les courants dominants de cette longue séquence, l'expansion de l'islam et dans son sillage des conversions. Mais le commerce également, notamment celui de l'or. Alors Ghana avec un chapeau sur le A, Mali avec un chapeau également sur le A, Éthiopie, Grand Zimbabwe entre autres. Tableau et cartographie de cette Afrique médiévale aujourd'hui dans votre tranche d'histoire. Je ferai cette traversée du temps et du continent avec l'historien Bertrand Hirsch. Bonjour.
14: Bonjour, merci pour votre invitation.
13: Bah merci, je suis très content de vous recevoir sur ce plateau. Nous avons une tâche bien auguste aujourd'hui.
14: Très difficile.
13: De faire cette cartographie de l'Afrique médiévale. Vous êtes historien, professeur des universités, mondes anciens, médiévaux, Éthiopie, art, archéologie, quelques-uns de vos divers objets. Vous enseignez à la Sorbonne pour la précision. Je voudrais d'abord qu'on parle du terme Moyen-Âge. Il y a un bien grand risque, celui de plaquer des réalités occidentales, à tout le moins des grilles de lecture occidentale sur le continent. Est-il pertinent, judicieux et juste de parler de Moyen-Âge africain? Bertrand Hirsch.
14: Il faut bien comprendre que le Moyen-Âge, comme d'ailleurs l'Antiquité ou le temps moderne, ce sont des constructions historiographiques. Bien. Est-ce que c'est pertinent pour l'Europe? Est-ce que c'est pertinent pour l'Afrique? Dans les deux cas, oui et non. Je me rappelle, le grand médiéviste français Jacques Le Goff, il proposait un long Moyen-Âge jusqu'à l'âge industriel. Il se trouve que, par commodité, pour moi c'est une construction, mais qui a ses avantages. Pourquoi? Parce qu'elle permet de la comparaison. Elle permet de dire oui, il y a un Moyen-Âge africain comme il y a un Moyen-Âge asiatique ou européen. Et du coup, ça permet de communiquer entre ces mondes. C'est ça qui est fondamental. Après, bon, ce sont des constructions arbitraires. Ça marche pas mal quand même pour l'Afrique. Vous l'avez dit, un point de départ qui serait l'expansion de l'islam. Clairement, c'est un point fondamental. Et puis, fin 15e, début 16e, bon, c'est la rencontre avec l'Europe, et puis après la traite, etc. Alors, c'est un peu gênant, d'une certaine manière, puisque ça définit un Moyen-Âge africain, non pas par des choses internes, mais par des choses externes. Mais je pense que, dans quelques dizaines, centaines d'années, On aura changé cette perspective et on aura des marqueurs qui sont proprement africains.
15: Je partage aussi cet espoir avec vous. Vous êtes Bertrand Hirsch, spécialiste de l'histoire des écritures aussi sur le continent. L'écriture, elle est assez centrale pour beaucoup de choses, les sources pour comprendre cette période, mais également ce déni d'écriture au continent a pu accompagner des visions parfois malveillantes de l'Afrique. Sur quoi et sur qui, surtout, se base-t-on pour écrire justement sur le Moyen-Âge africain? La question des sources et de ceux qui produisent ces sources.
14: Oui, c'est la question fondamentale. Alors, on peut distinguer de façon assez pédagogique les sources écrites, alors qui peuvent être endogènes, produites à l'intérieur même des sociétés africaines. Il n'y a pas énormément de cas, mais il y a des cas quand même pour la période médiévale, en particulier Nubie, Éthiopie. Eh bien, un peu plus tard, à partir des 15e, 16e siècle, la langue arabe va servir comme langue de culture, bien sûr, au Sahel, et il y a des productions endogènes. Très bien. Ensuite, il y a les regards extérieurs, essentiellement là, venus du monde islamique. Géographes, assez peu de voyageurs en fait, mais géographes qui s'intéressent à ce monde africain. Autre chose, les fameuses sources et traditions orales.
15: Oui, c'est un sujet central.
14: C'est un sujet central qui a connu des évolutions. Ça commence vraiment dans les années 1960. À ce moment-là.
15: Récent, donc.
14: C'est récent. On commence vraiment à s'intéresser aux récits oraux qui ont été collectés depuis la fin du 19e siècle.
15: Mais on a été souvent très, très méfiant avec ces récits oraux. Parfois, on leur a dénié leur caractère de scientificité. Comment cette querelle, justement, est perçue par les historiens?
14: Alors, c'est vrai qu'il y a eu un temps, un premier temps, les années 60-70, qui était un temps, je veux dire, pionnier, où, là, il y a eu de fameux colloques sur les sources orales, etc. Et puis ensuite, il y a eu une réaction de certains collègues qui ont dit, bon, il faut quand même pas exagérer, c'est un matériau qui est difficile à interpréter, et on a peut-être été trop loin dans cette méfiance. Parce que finalement, en tant qu'historien, nous, les sources orales et les sources écrites, on les traite de la même façon. C'est pareil, c'est-à-dire c'est produit par qui, c'est produit dans quel contexte. Alors, ce qui est très difficile avec les sources orales, évidemment, c'est que souvent, on atteint, si vous voulez, des sources qui sont recueillies récemment et qui parlent d'un passé très lointain. Alors, évidemment, qu'est-ce qui s'est passé entre ce moment-là et la fixation? Des mutations. Et ces mutations, très souvent, nous échappent.
15: Et c'est ici qu'on va commencer justement notre voyage dans ce Moyen-Âge africain. Et c'est d'abord dessiner un croquis en forme de croissant qui épouse la largeur du continent, de l'Atlantique Ouest, qui borde le Sahara jusqu'à la Corne de l'Afrique pour longer ensuite la côte Swahili et bien sûr l'âge de fer d'un bloc comme Madagascar. Si les fortunes et les peuplements ne sont pas les mêmes, ce vaste spectre entre en relation avec une religion qui s'étend, et vous avez commencé à en parler, et dont l'expansion exporte les courants. C'est le monde islamique dès le 7e siècle. Une religion, une langue, une panoplie d'institutions, marchands, pèlerins. Il y a donc une matrice, c'est l'islam, et à travers sa conquête du monde, c'est avec ce début qu'on commence aujourd'hui notre tour d'horizon justement de cette Afrique médiévale. Pourquoi tout simplement fait-on correspondre le début du Moyen-Âge africain avec justement l'expansion de l'islam?
14: Parce que ça va changer quand même un certain nombre de choses, d'une part, et d'autre part parce qu'on commence à avoir des sources écrites. Il y a quand même une mutation assez importante, et il faut tout de suite noter que cet islam, ce n'est pas un islam de la conquête. Il y a eu des tentatives de conquête,
15: oui,
14: par exemple vers la Nubie, mais puis ça s'est arrêté à Dongola, et à ce moment-là, il passe un pacte avec les Nubiens. Mais sinon, c'est un islam qui se diffuse par les marchands, par les savants, et par imitation, d'une certaine façon, certaines élites africaines, pour négocier plus facilement avec les marchands venus du monde islamique, vont se convertir à l'islam. Donc il faut bien voir ça, c'est un islam qui s'est développé pacifiquement. C'est la première chose. C'est un islam qui...
15: Jamais sans conflit?
14: Alors, il peut y avoir des conflits. Il faut jamais être irénique dans l'histoire. Il peut y avoir des conflits, bien sûr. Mais disons que il n'y a pas eu de conquête. Il n'y a pas de conquête du tout. Peut-être les îles d'Alak, peut-être. Mais enfin, vous voyez, c'est vraiment périphérique. Et c'est un islam qui est l'islam de cours. C'est un islam des élites. Ce n'est pas un islam des populations. Et du coup, on va arriver à des systèmes de coexistence assez incroyable, avec des pouvoirs qui sont islamisés, des gens qui se disent soudans, et en même temps qui continuent à pratiquer des religions locales. L'énorme majorité de la population reste attachée à ces cultes.
15: Comment se fait alors la cohabitation entre justement des souverains qui se convertissent et puis des populations qui restent, comme vous le dites, attachées à ces cultes? Est-ce qu'il n'y a pas à un moment une certaine forme de point de rupture?
14: Non, parce que à partir du moment où les souverains acceptent que ces religions continuent à exister et continuent à les encadrer eux-mêmes, ça c'est quand même assez extraordinaire. On le voit au Mali, lors du voyage d'Ibn Battuta, une scène qui est très fameuse, où le matin, l'élite autour du Mansa va à la mosquée, et l'après-midi, il y a des danses avec des masques, il y a des, ce qu'on a appelé à l'époque coloniale, des griots, des maîtres de la parole, etc. Et donc, dans la même journée. C'est-à-dire que ça coexiste parfaitement.
15: Et on y reviendra justement d'ailleurs sur le Mali, mais partons du côté justement de la façade de l'océan Indien. On connaît des repères, Pathé, Malindi, Kilwa, Mombasa, des cités-états. Des travaux d'historiens attestent justement de l'essor assez fulgurant de cette rive entre le 10e et le 15e siècle, date de l'arrivée des Portugais. Brassage, commerce, Asie, Arabie, architecture. On peut aujourd'hui en contempler quelques vestiges. Bertrand Hirsch, à la faveur de quoi ce développement se fait? Est-ce que ce sont uniquement des vents qui favorisent les rencontres? Ou encore, là encore, il y a l'islam qui joue un rôle?
14: Oui, alors il y a du commerce à l'intérieur de l'océan Indien et des bordures de l'océan Indien depuis très longtemps. Mais il est vrai que l'islam là, va donner un coup d'accélérateur au commerce, à partir justement des 9e, 8e, 9e, 10e siècle. Et là aussi, les élites, certaines élites de ces cités en développement vont se convertir à l'islam. Et il y a aussi des communautés islamiques qui s'installent dans ces cités.
15: Mais comment cela se matérialise aussi ce Moyen-Âge? Oui, l'arrivée de l'islam, mais est-ce que on le sent de façon beaucoup plus palpable dans le développement d'une architecture, d'un âge, de la pierre, de produits, d'une sophistication? Comment justement en termes d'entité, de formation politique aussi, cela se mesure, cette Afrique médiévale?
14: Alors, il y a une matérialité de l'islam, bien entendu. C'est par exemple la construction de mosquées. On voit se développer des modèles urbains qui sont des modèles qui viennent du monde islamique, mais qui sont adaptés, évidemment, aux réalités africaines. Voir, par exemple, les cités en Banco, c'est-à-dire en terre crue, de la boucle du Niger. Dans le monde swahili, ce sont plutôt des bâtiments en pierre, c'est la pierre corallienne qui sert à construire. Donc il y a quand même quelque chose de l'urbanité qui se développe avec l'islam, c'est l'évidence.

0: allons aller sur d'autres terres que vous connaissez très bien, cher Bertrand Hirsch, la sainte, belle et éternelle, si on ironise un peu avec l'Éthiopie, l'histoire de la chrétienté, de l'architecture, souvent liée, comme vous venez d'ailleurs de l'esquisser, roi puissant, cette mer rouge et sa providence, le commerce encore ici. Je voudrais que vous nous parliez justement des grands traits de ce Moyen-Âge européen, au-delà de la cohabitation religieuse, les langues, l'écriture, quels sont les marqueurs les plus importants de cette période?
1: Alors, pour le Moyen-Âge éthiopien, disons qu'il y a plusieurs périodes. Une période qui est pas très bien connue, même si depuis les travaux de Mario Lordora, on a des choses tout à fait nouvelles sur la période dite des Zagwe, hein, c'est-à-dire en gros du 11e,
0: dynastie
1: Zagwe jusqu'à la fin du 13e siècle. Et puis ensuite, c'est la fameuse dynastie salomonienne, avec une sorte d'apogée de la royauté chrétienne au 15e siècle. Ce que nous avons avec mes collègues, en particulier avec François-Xavier Fauvel et d'autres, ce que nous avons essayé de faire, c'est de déplacer un peu la focale, de pas s'intéresser uniquement au royaume chrétien, mais d'aller voir aussi du côté des formations islamiques en Éthiopie même. Voilà, ce sont donc des locaux, hein, qui là ont accepté l'islam, hein, développé des petits sultanats. Et ce qui a été très intéressant pour nous, c'est de découvrir que il y avait à la fois une coexistence entre ces deux mondes, le monde chrétien, le monde islamique, et en même temps des différences assez nettes. Dans le monde islamique, il y a des villes. On a, avec François-Xavier Fouvel et d'autres, on a donc fouillé un certain nombre de ces cités. Alors que dans le monde chrétien, ce qui marque le paysage, ce sont les églises. Autour des églises, parfois des monastères, mais par exemple la capitale du roi est Mobile. Il n'y a pas de ville, hein, avant le début du XVIIe siècle. Donc vous voyez, ce sont des mondes à la fois très proches. Il ne faut pas penser que ce sont des gens qui sont étrangers. Ce sont des mondes très proches, avec des religions différentes, qui coexistent et en même temps aussi, il faut dire, qui surtout à partir du XVe et XVIe siècle vont rentrer en confrontation.
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0: Peut-on dater, justement, revenons sur la question de l'écriture, par exemple, que vous connaissez bien, peut-on dater le développement, par exemple, d'une écriture comme le gaze?
1: Oui, oui, c'est assez bien connu. On sait que le gaze, il apparaît dans sa forme actuelle, c'est-à-dire sous la forme d'un aphasylabaire, c'est-à-dire qu'on note un système de 27 consonnes, et puis ensuite, il s'est multiplié, chaque signe change avec la jonction d'une voyelle. Il y a cette voyelle. C'est un système qui apparaît au 4e siècle. Ça, c'est sûr. Et on voit très bien que les formes des lettres dérivent de d'un alphabet disparu sud-arabique. Bon. Pourquoi ils ont transformé ça en un système syllabique? Personne ne peut l'expliquer vraiment. Ça a beaucoup d'avantages par rapport aux langues, aux écritures comme l'arabe, où là, il n'y a pas de notation des voyelles. Là, vous avez toujours la voyelle. Hein. Donc, alors, ça apparaît au 4e siècle. C'est sans doute lié aussi assez rapidement avec le christianisme, parce que la christianisation arrive précisément aussi au 4e siècle, et ça va servir pour traduire la Bible, en particulier à partir de la Bible en grec. Ensuite, on va voir se développer toute une tradition manuscrite. On a quelques exemplaires anciens, disons vraiment on commence à avoir une production qui nous est restée à partir du 13e, surtout 14e, 15e siècle. Mais c'est une production manuscrite vraiment d'importance.
0: Bon, on va poursuivre notre tour d'horizon, on va pas aller très loin. La Nubie, cette terre de conquête, de reconquête, de bataille, d'influence entre civilisation et religion. Un vaste espace qui s'étale sur 1400 km et longe le Nil d'Assouan en Égypte à Khartoum au Soudan. Et le berceau fertile de royaumes et de souverains qui se sont livrés des batailles très âpres et qui ont forgé l'identité carrefour d'une région très importante en Afrique. Royaume donc puissant, christianisé, incursion de l'islam, pacte de paix. La Nubie médiévale condense tout cela. Bertrand Hirsch, je voudrais, pour cette terre riche avec ses royaumes de Makuria et de Nobadia que l'on connaît, que vous nous parliez du pacte, de ce traité, de ce pacte. Que dit-il justement des ententes de cette période?
1: Alors, ce pacte, bacte en arabe, mais ça vient du terme grec, hein, pacton, donc pacte en français. Alors, le problème, c'est qu'il existe plusieurs versions. On n'a pas de version dite originale, et ces versions divergent entre elles. Ce qui est assez curieux, c'est que dans les versions que nous connaissons, c'est plutôt au désavantage des Nubiens qui doivent livrer un certain nombre d'esclaves aux maîtres du Nord, qui ne doivent pas aller commercer, etc. C'est un pacte totalement déséquilibré. Et il me semble que c'est un pacte qui a été réécrit, en fait, au bénéfice des gens du Nord et au détriment des Nubiens.
0: Oui, justement, et puis ça pose une question qui est quand même assez obscure pour l'instant sur cette période médiévale. Le pays des Noirs, Soudan, et puis la question de l'esclavage, finalement. Est-ce que l'esclavage, justement, a connu des développements importants pendant cette période médiévale?
1: Ah oui, bien sûr. C'est lié au commerce. En gros, vous avez le commerce transsaharien, et puis le commerce à partir du monde swahili, et surtout la corne de l'Afrique, à destination du monde islamique. Et donc, alors, les estimations chiffrées sont très difficiles à donner, parce qu'on n'a pas de, on a très peu de données, très peu d'informations. Mais c'est un commerce qui a concerné des millions de personnes, hein, à travers le Sahara, ou depuis la corne de l'Afrique, ou les rivages du pays que les auteurs arabes appellent les Zanges. Vous vous souvenez, il y a une fameuse révolte des Zanges en Irak. Ils étaient très nombreux. Donc, oui, si vous voulez, la connexion avec le monde islamique, le développement du commerce a permis aussi, malheureusement, le développement du commerce des esclaves.

va marquer ici une pause dans la radio du monde, dans Afrique Mémoire dans le continent, tout de suite après le journal sur RFI, pour continuer notre tour d'Afrique médiévale. Grand angle sur l'or, deuxième matrice de ce Moyen-Âge, avec des étapes au Ghana, au Mali et au Grand Zimbabwe, en compagnie de l'historien Bertrand Hirsch.

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1: Sébastien Duhamel.
0: Bienvenue pour le dernier journal consacré à l'actualité africaine de votre matinale. Et à la une aujourd'hui, ces élections législatives et communales qui se déroulent en Guinée. L'alternance politique officialisée ensuite au Cap-Vert, le PAICV remporte la majorité au Parlement selon les résultats définitifs des législatives du 17 mai. L'attente du nouveau gouvernement après cela au Sénégal. Un nouveau groupe de migrants expulsés des États-Unis vers le Ghana cette fois. Et puis la deuxième étoile du PSG, bien sûr. Les joueurs de foot de Paris ont remporté la Ligue des Champions hier face à Arsenal, un match suivi à travers la planète. C'est donc un jour de vote en Guinée, élections législatives et communales aujourd'hui, la suite logique de la présidentielle de décembre dernier, ayant vu la victoire du général Doumbouya 4 ans après son coup d'État. Alors sans plus tarder, quels sont les enjeux des scrutins d'aujourd'hui? Élément de réponse avec notre correspondant à Conakry, Mouktar Ba.
2: Après le référendum constitutionnel de septembre et l'élection présidentielle de décembre 2025, ces élections doivent compléter l'architecture institutionnelle de la Guinée. Ce scrutin servira de test. Les partis politiques et les mouvements soutenant le président Mamadi Doumbouya ainsi que les candidats indépendants. Il permettra aussi d'évaluer les rapports de force sur l'échiquier politique guinéen. Le taux de participation sera particulièrement observé. Une forte participation renforcerait la légitimité des institutions issues des urnes, alors qu'une faible mobilisation pourrait au contraire alimenter les critiques. Mais plusieurs acteurs évoquent un faible enthousiasme populaire et des appels au boycott lancés par les forces vives de Guinée, dont l'ex-parti au pouvoir, le RPG, et l'UFDG, la principale force politique d'opposition sous l'ancien régime. En plus du taux de participation, un autre indicateur à surveiller sera la transparence du vote. Les organisations de la société civile ont annoncé le déploiement de 10 000 observateurs pour suivre le déroulement du vote sur l'ensemble du territoire. Mouktar Ba, Conakry, RFI.
0: D'autres élections prévues demain en Éthiopie, des législatives lors desquelles les Éthiopiens éliront les membres du Parlement qui, à leur tour, désigneront ensuite le Premier ministre. Mais lors de la campagne qui s'est étalée sur plusieurs mois, l'opposition a manifestement eu du mal à faire entendre sa voix face au camp du sortant Abiy Ahmed. Ces élections semblent donc susciter peu d'enthousiasme au sein de la population, comme on l'a entendu ce matin avec notre correspondante à Addis Abeba. Au Cap-Vert, c'est il y a 14 jours maintenant que les électeurs étaient appelés aux urnes pour leur législative et celles-ci ont officiellement mené à une alternance politique. En effet, la commission électorale a publié les résultats définitifs qui confirment la victoire du PAICV. Le Parti africain pour l'indépendance du Cap-Vert décroche la majorité absolue au Parlement avec 37 sièges sur 72. Deuxième force désormais, le MPD, le Mouvement pour la démocratie, obtient lui 33 sièges, soit 4 de moins. Le Cap-Vert montre une fois de plus ici sa maturité démocratique et un exemple à suivre, c'est ce que nous dit ce matin le juriste sénégalais Alioune Tine, fondateur de l'Africa Jump Center.
3: On se félicite de cette situation, des élections sans bruit, la succession à la tête du pouvoir sans bruit. Ça fonctionne chez eux parce qu'ils ont une culture et ils ont également bien développé l'éducation nationale. Et ils sont également pénétrés d'une culture démocratique, d'une culture de l'État, ce qui fait que sur tous les plans, que ce soit la gouvernance économique et sociale, que ce soit sur la gouvernance politique, vraiment, le Cap-Vert est un exemple pour l'Afrique de l'Ouest qu'il faut bien méditer. Que la gauche revienne, c'est très significatif par rapport à ce qu'on est en train de voir dans la sous-région avec l'émergence des populismes, et des autoritarismes, des dictatures militaires. Tout ça fait que vraiment, c'est un point lumineux dans cette espèce de brouillard. Vraiment, c'est l'exemple pratiquement absolu d'une démocratie achevée en Afrique de l'Ouest.
0: L'analyse du juriste Alioune Tine de l'Africa Jump Center. Une visite de travail en Gambie hier pour le président sénégalais Bassirou Diomaye Faye, rentré hier soir à Dakar. Alors que l'annonce d'un nouveau gouvernement sénégalais est toujours attendue, un peu plus d'une semaine maintenant après le limogeage du Premier ministre Ousmane Sonko et la nomination de son remplaçant à la primature Amadou Al-Aminou Mohamed Lo, la nomination du nouveau gouvernement, une étape importante sur la scène sénégalaise, Pauline Le Troquier.
4: Le chef de l'État doit acter l'entrée dans une nouvelle ère sans Ousmane Sonko à ses côtés, tout en composant avec son parti, le PASTEF. Avec 130 députés sur 165, ce dernier est majoritaire à l'Assemblée nationale. constitutionnel. Il a donc le pouvoir d'engager la responsabilité du nouveau Premier ministre, rappelle Babacar Ndiaye, en créant, par exemple, selon l'analyste politique, les conditions d'une motion de censure. Dans le prochain gouvernement, il y aura nécessairement des ministres pastef, s'avance une source au sein du gouvernement sortant, et à leur côté, ajoute-t-elle, des technocrates de haut niveau. Reste à savoir si des figures du premier cercle d'Ousmane Sonko accepteront la main tendue par l'exécutif. Cette semaine, le pastef a posé des conditions, à commencer par des clarifications sur la manière de rembourser la dette du pays, estimée à 132% du PIB. Le 6 juin prochain, à l'occasion du Congrès national du pastef, Ousmane Sonko aura en tout cas l'occasion de clarifier l'esprit de ses relations avec le chef de l'État, un bras de fer ou une collaboration. Pour l'heure, Bassirou Diomaye Faye n'a ni quitté, ni été exclu de son parti d'origine. Pauline Troquier, Dakar. RFI.
0: Deux semaines après que l'Organisation mondiale de la santé a lancé une alerte sanitaire sur la résurgence d'Ebola en RDC, son directeur Tedros Ghebreyesus est arrivé hier à Bounia, la capitale de l'Ituri, une province qui est l'épicentre de cette épidémie et dans laquelle il est venu délivrer plusieurs messages. Messages d'espoir notamment, assurant que la situation est sous contrôle, messages de solidarité et messages de fermeté également à l'encontre des pays qui ont annoncé des restrictions à leurs frontières. Une alerte du Programme alimentaire mondial au Soudan du Sud. L'agence onusienne estime que plus d'un Sud-Soudanais sur deux est en situation d'insécurité alimentaire aiguë sur une population totale d'environ 13 millions d'habitants. Résultat, le PAM chiffre ses besoins à quelque 266 millions de dollars pour répondre à cette crise. Un nouveau groupe de personnes originaires d'Afrique de l'Ouest expulsé des États-Unis vers le Ghana. Ces migrants ont atterri jeudi dernier à Accra, selon une avocate citée par l'agence France Presse, et au moins l'un d'entre eux bénéficiait d'une protection pourtant contre l'expulsion, Lisa Fabian.
5: On ignore combien de ressortissants ouest-africains sont arrivés au Ghana cette semaine, alors que le pays a déjà reçu l'année dernière environ 42 personnes expulsées dans le cadre de l'accord migratoire conclu avec les États-Unis. Meredith Youn, une avocate américaine qui représente l'un de ces migrants, a indiqué que son client était normalement protégé par un sursis d'expulsion, un statut légal qui lui permettait de travailler et de vivre aux États-Unis et aurait dû le protéger. Son avocate a même estimé auprès de l'AFP que cet homme pourrait être refoulé vers son pays d'origine, la Guinée, dès ce dimanche. Les accords conclus entre les États-Unis et des pays tiers tels que le Ghana ont déjà permis de contourner les lois américaines.

0: après un score d'un partout à l'issue du temps réglementaire. Une finale, bien sûr, très suivie à Paris et à Londres. Mais au-delà également, on part notamment ce matin à Dakar, où ce rendez-vous a été très suivi par les amateurs de football.
1: Habillé aux couleurs d'Arsenal, maillot rouge sur les épaules, Franklin Murunda est totalement abattu par le résultat final.
2: Et lorsqu'on arrive en finale, l'objectif c'est de prendre la coupe. Mais je suis fier de mon équipe, on n'avait rien à perdre. Nous leur avons tenu tête jusqu'à aller au tir au but.
1: 20 ans après la finale perdue de 2006, les fans des Gunners espéraient tant que cette fois allait enfin être la bonne. Jackson Kabongo.
3: Ouais, ça fait trop mal. Je me rappelle, on a perdu en 2006 contre Barcelone. Aujourd'hui, on s'attendait vraiment à une victoire parce qu'on avait bien commencé. Mais malheureusement, on a essayé un peu de jouer à la défensive. Ça n'a pas marché. But anyway, on continue à soutenir notre équipe Arsenal for life.
1: Venu à Mas pour suivre ce dénouement historique, beaucoup, à l'instar de Abissam, n'osaient même pas rêver d'un tel exploit de la part du PSG, décrocher un deuxième sacre consécutif en Ligue des Champions.
4: Franchement, si je t'ai dit oui, là je suis en train de mentir. Donc on s'attendait pas, mais on a essayé de faire le maximum. Et là, on a Dembos qui est ballon d'or l'année dernière, et cette année aussi, il va être ballon d'or.
1: Des nombreux Quinois ont vibré au rythme de cette finale européenne avant de basculer à nouveau dès les prochains jours vers les enjeux du championnat national. Olga Massangou Kinshasa, RFI.
0: RFI 8h40 en temps universel. Restez avec nous, bien sûr, vous retrouvez tout de suite la suite de vos programmes. Excellente journée à tous.

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1: De retour dans Afrique, mémoire d'un continent, votre tranche d'histoire chaque semaine dans la radio du monde. Deuxième partie d'une émission consacrée à l'Afrique médiévale. Très souvent, on la raconte de façon éclatée aujourd'hui avec l'historien français Bertrand Hirsch, professeur des universités à la Sorbonne. Nous tentons de faire une cartographie de ce Moyen-Âge pour montrer, sans être exhaustif bien sûr, des repères importants de naissance, de développement, de rencontres entre civilisations. Nous sommes allés au nord, à l'est, dans le bassin du Nil, poursuite de ce tour du continent, un cap à l'ouest maintenant, partons, cher Bertrand Hirsch, au Mali, avec justement un chapeau sur le A de Mali pour désigner ce vaste ensemble. Sur le Moyen-Âge malien, il y a une date importante, connue, 1324, pèlerinage de Mansa Moussa vers la Mecque. Peut-on justement parler de ce qui précède et des dynamiques de fondation de ce royaume? Sur quoi repose justement la force de cette dynastie?
2: C'est une question là aussi complexe. Pourquoi ? Parce que sur la formation du Mali, qui est presque un empire d'ailleurs, hein, puisqu'il va coiffer d'autres régions, hein, qui gardent leur leader traditionnel, qu'est-ce qu'on a ? On n'a pas grand-chose. Si, on a la fameuse légende de Tsunzata Keita, oui. Hein, qui est évidemment difficile d'interpréter. Ce que l'on peut dire peut-être, c'est que il y avait sans doute une organisation au Mali, à partir de sorte de chefferie qu'on appelle Kafou. Et à un moment donné, sans qu'on sache bien pourquoi, il y a l'un des membres d'une de ces chefferies, ou Kafou, qui va imposer un pouvoir sur l'ensemble de la société. Certains ont avancé que c'était peut-être aussi des associations de chasseurs qui étaient transversales, qui auraient pu aider à la formation de ce nouveau pouvoir. Ça arrive au XIIIe siècle. Tsunzata Keita, on sait que c'est un personnage qui est historique, puisque Imr al-Dun, grâce auquel on a quand même des informations sur les Mansa du XIVe siècle, signale bien qu'il y a un certain Mari Diatta qui a fondé la dynastie. C'est un personnage historique. Alors les conditions dans lesquelles apparaît ce nouveau pouvoir, c'est toujours compliqué, très difficile. Dans de très nombreux récits concernant l'apparition de la royauté en Afrique, le roi est toujours quelqu'un qui vient de l'extérieur, qui est quelqu'un qui porte la violence avec lui et qui va imposer un nouveau pouvoir au détriment des populations. Alors avantage aussi, puisqu'il va assurer la paix, le développement commercial, etc. Mais les sociétés ressentaient ça comme une violence. Et c'est pour ça que très souvent, c'est un chef venu d'ailleurs. C'est vrai pour le Congo, par exemple. Hein. C'est quelqu'un qui vient du Nord, qui franchit le fleuve, etc., qui tue sa tante, des gestes extrêmement violents, hein, qui montrent l'arrivée d'un nouveau pouvoir.
1: Et ça, c'est un élément important, justement, sur le Mali, parce qu'il y a cette séquence, donc, du pèlerinage, oui, aussi de Mansa Moussa. Que sait-on, justement, de cette dynastie, d'une

0: certaine manière. Et pourquoi ce fait reste fondateur au risque d'éclipser le reste?
1: Oui, alors, on sait qu'un des prédécesseurs de Mansa Moussa, je pense que c'était Wali, à la fin du XIIIe siècle, déjà a fait pèlerinage. Pour Marie Diatta, on ne sait pas. Hein, mais assez rapidement, quand même, l'islam s'est imposé comme la grammaire politique et religieuse de la cour du Mali. Et le cas de Mansa Moussa, alors, il est célèbre évidemment, parce que il est célèbre parmi les chroniqueurs arabes. Pourquoi? Parce qu'il est arrivé avec une masse de gens, voilà. Et dit-on des tonnes d'or, personne ne sait, mais enfin disons suffisamment pour que le cours de l'or se déprécie au Caire pendant quelques temps. Donc c'est ça qui a marqué évidemment les imaginaires, aussi bien d'ailleurs dans le monde islamique que aussi dans le monde européen d'une certaine façon. Et c'est assez amusant de voir aujourd'hui sur Internet Mansa Moussa qui est déclaré comme l'homme le plus riche qui ait jamais existé sur la Terre.
0: L'Atlas catalan de 1375 l'a représenté avec
1: une énorme pépite d'or.
0: Exactement. Ouais. Donc ça contribue un peu à la légende. Justement, l'or, parce que si l'islam et son expansion sont une matrice du Moyen-Âge africain, le commerce s'impose aussi comme un autre, vous l'avez esquissé, et souvent les routes qui l'ouvrent sont empruntées aussi par ces mêmes influences, ces mêmes marchands, ivoire, épices, ambre, mais surtout l'or. Et j'aimerais justement qu'on parle de cet or, parce que Ghana, Zimbabwe, le trésor est plus qu'un produit, c'est une monnaie, un catalyseur, un instrument de puissance et de renommée, et il est au cœur des enjeux. Pourquoi l'or a cette grande importance, justement, pendant la période médiévale en Afrique?
1: Parce qu'il y a une demande d'or du côté du Nord. Il y a une fin de l'or du côté du Nord, du côté à la fois du monde islamique et des mondes européens. Donc, et il se trouve qu'il y a de l'or en Afrique, dans plusieurs zones. Hein, là, par exemple, dans l'Ouest, dans les hautes vallées du Sénégal, du Niger, etc.
0: Le Bambouk.
1: La haute Volta aussi. Bon, donc là, on a de l'or. C'est vrai aussi sur le plateau zimbabwéen, bien sûr. Et c'est un or de très bonne qualité, très très bonne qualité, et qui va servir au Nord pour frapper des monnaies. Les dinars en particulier sont frappés souvent avec de l'or qui vient d'Afrique. Les pouvoirs africains sont très conscients, contrairement à ce qu'on dit parfois, ils sont très conscients de la valeur de cet or. Ils sont pas idiots du tout. Hein. Samoussa va faire preuve de sa grandeur en distribuant de l'or, mais ils savent très bien ce que ça représente. Ils sont pas idiots. Ils savent que la demande est très très forte, et donc ils vont s'appuyer sur cet or pour obtenir des choses en échange.
0: Mais c'est la question que l'on se pose alors. S'il y a une soif d'or, une demande aussi frénétique d'une certaine manière du Nord, tout cela demande justement une production, justement une économie.
1: Exact.
0: Que sait-on justement de cette économie?
1: Peu de choses. Simplement, on peut dire qu'il n'y a pas, faut pas imaginer les mines du roi Salomon.
0: Oui.
1: C'est pas du tout ça. Ce sont, la plupart du temps, ce sont une exploitation de l'or qui est faite dans un cadre villageois. Pendant la saison sèche, on va creuser à l'endroit où il y a placé d'or. On va creuser, sur 2, 3, 4 mètres de profondeur dans la latérite, atteindre des filons, puis on ramasse comme ça un peu d'or. C'est une production villageoise, collective, et puis il y a des envoyés, des pouvoirs, parce que ça se passe plus au sud, ça. Il y a des envoyés qui viennent du Ghana ou du Mali, etc., qui viennent négocier avec ces populations rurales en échange de biens et qui récupèrent ainsi l'or, qui est stocké ensuite, et puis qui va partir dans les mains de commerçants étrangers. Les commerçants étrangers n'ont jamais accès à ces régions productrices d'or, et du coup, et d'ailleurs pour les en dissuader, on raconte des tas de choses. On dit que l'or pousse comme des carottes, on dit qu'évidemment c'est très très dangereux parce que tous les gens là-bas sont cannibales, vous voyez, on leur fait peur, voilà. Et en fait, donc c'est un commerce qui est vraiment contrôlé par les pouvoirs africains.
0: Mais la question que l'on se pose alors, c'est aussi la question d'une potentielle prédation ou d'un usage interne. Est-ce que cet or est uniquement destiné à l'exportation, ou il y a un usage local?
1: Il y a un usage local, c'est certain, puisqu'il y a des attributs, des objets en or, en particulier auprès des souverains qui sont bien connus. Donc il y a aussi un usage qui est fait parmi les élites.

0: ça nous fait une transition pour parler d'une autre région qui n'est pas très très loin, Ghana, là encore avec un chapeau sur le A. On connaît bien la Gold Coast et sa richesse en or. Ce Ghana médiéval, justement, quelles étaient aussi ses marques? Parce qu'en termes de géographie, on n'est pas exactement là où se trouve le Ghana aujourd'hui.
1: Ce Ghana-là, il est considéré, à juste titre d'ailleurs, d'après les sources disponibles, comme le premier royaume africain qui a laissé un peu de traces et qui a justement commercé avec le Nord.
0: Kumbisalé.
1: Alors, justement. Kumbisalé qui serait peut-être la capitale du Ghana.
0: Parce qu'il y a une forme de controverse, justement. Enfin, peut-être pas de controverse,
1: oui,
0: mais en tout cas...
1: D'incertitude,
0: oui.
1: Parce que c'est un site gigantesque. Il y a eu quelques fouilles, mais c'est vraiment pas... Voilà. Et les sources arabes, surtout les Al-Bakri au XIe siècle, qui décrit une ville double. Une ville qui est pour les musulmans, et puis une ville qui est la ville du roi, qui décrit comme une ville africaine, au sens où il y a une forêt sacrée, voilà. Donc, est-ce que Kumbisalé représente la ville musulmane qui s'est développée par la suite? C'est difficile à dire. En tout cas, c'est un site majeur, c'est certain. Et probablement, soyons honnêtes, probablement, c'est lié à Ghana.
0: Alors, pour rester dans la question des terminologies, c'est important. On doit à Raymond Moni le terme de siècle obscur, votre collègue avec qui vous avez signé nombreux textes. François-Xavier Fauvel parle de siècle d'or,
1: oh,
0: oui. Des siècles obscurs aux siècles d'or. Pourquoi cette évolution et pourquoi cette lutte des terminologies?
1: Oui, on a souvent considéré aussi le Moyen-Âge occidental comme un âge obscur.
0: Oui,
1: bien sûr.
0: Mais les médiévistes occidentaux se sont élevés contre,
1: voilà,
0: justement.
1: Voilà, simplement, c'est par méconnaissance, en fait. Hein. Et donc, François-Xavier Fauvel, ironiquement, il renverse la proposition. Ce que je dirais aussi, c'est qu'il faut quand même que nous soyons extrêmement modestes. Extrêmement modestes, pourquoi? Parce que de ce Moyen-Âge africain, on connaît peu de choses. Imaginez, 2000 langues parlées en Afrique, sur les 6000 dans le monde. Un tiers. Ça renvoie à autant de sociétés, en
0: oui.
1: gros. Hein, voilà. Qu'est-ce qu'on connaît des sociétés africaines du Moyen-Âge? On en connaît certaines, on l'a vu, parce qu'elles ont laissé des traces. Il y en a d'autres qui ont laissé très peu de traces, ou simplement quelques traditions orales, quelques traces archéologiques, et là c'est difficile de faire de l'histoire. C'est possible, hein, c'est possible, mais c'est difficile. Et il faut être modeste aussi, parce que moi je peux pas prétendre être spécialiste de l'histoire de l'Afrique à l'époque médiévale. Je connais un peu l'histoire de l'Éthiopie, de la Corne de l'Afrique, hein, j'ai travaillé pendant longtemps là. Soyons très modestes, et surtout, il y a toute une partie de la population, ils sont les invisibles, ceux qu'on ne voit pas,
0: oui.
1: Ce sont les paysans. Or, ce sont fondamentalement des sociétés rurales, agro-pastorales. Et ceux-là, ils échappent totalement à notre connaissance.
0: Cap maintenant au sud, c'est un enclos de ruines majestueuses qui atteste de la vie d'une cité médiévale. Le grand Zimbabwe est resté une curiosité pour les chercheurs. Civilisation bantoue, le royaume de ce grand Zimbabwe s'étendait sur des territoires appartenant aujourd'hui à 4 états différents. Le Zimbabwe, la Zambie, le Mozambique et le Malawi. La cité va évoluer ensuite vers le Monomo Tapa. Justement, pourquoi cette cité, elle fascine encore? Parce que ces ruines sont impressionnantes du grand Zimbabwe. Et là aussi, il y a la question de l'or.
1: Oui, c'est pour ça que c'est un lieu qui a créé de la mythologie contemporaine. On trouve ces enceintes de pierre. Je vous rappelle que les premiers explorateurs qui trouvent ces enceintes ne peuvent pas imaginer que c'est produit par une société africaine.
0: Oui.
1: C'est nécessairement, alors, soit, je sais pas, les descendants de la reine de Saba,
0: oui,
1: comme Salomon.
0: C'est comme Léo Froménus avec les
1: voilà.
0: Bronzes d'Iffée.
1: Exactement. Et c'est très bien conservé. Oui. Alors, il y a le grand Zimbabwe, c'est une enceinte. On sait pas trop ce que c'est, en fait. Hein. Peut-être un endroit rituel, sans doute autour, mais ça a été fouillé, mais pas forcément très très bien. Autour, sans doute, des habitations qui n'ont pas laissé de traces. Bien. Un centre politique, oui, oui. Et puis, ce qui est impressionnant, c'est qu'on va trouver de multiples structures de ce type, hein, à travers les pays que vous avez mentionnés. Ce qui veut dire une culture avec une forme d'élite aussi, bien entendu. Et la question de l'or, parce que là aussi, il y a l'or. Et l'or, c'était de l'or qui partait vers Sofala, donc vers un comptoir swahili. Sofala, c'est le comptoir swahili le plus méridional. Et puis ensuite, il remontait de la côte swahili. Et ça va devenir aussi un fantasme pour les Portugais. Les Portugais, ils cherchent leur Eldorado aussi. Hein. Et donc, ils vont essayer de trouver des mines. En l'occurrence, c'était des mines d'argent. Ça va pas fonctionner, d'ailleurs. Hein. Mais c'est assez intéressant de voir que dans le monde européen, est resté comme image le Mali de Mansa Moussa, Ghana, et ces trois choses sont liées à l'or. Et donc, ça, c'est la vision, alors vraiment européocentrée, pour le coup.
0: Oui, essayons d'en sortir, allons ailleurs. Je vous propose justement qu'on aille vers le golfe de Guinée, du côté du Nigeria. On connaît les bronzes d'Ifé, et puis la belle richesse de la cité d'Ifé-Ilé. Justement, il y a des pavements de l'histoire de la verrerie. Et puis, le Kanem, quels sont les marqueurs aussi de ce Moyen-Âge? Si on sort de cette forme de, comment dirais-je, de tropisme de l'or.
1: Bien sûr. Tropisme de l'or et tropisme de l'islam aussi.
0: Oui.
1: On peut peut-être commencer.
0: Les deux matrices.
1: Voilà, les deux matrices. Parce qu'en fait, on sait bien que il y avait des formations politiques, bien entendu, avant l'islam. On sait qu'il y avait des villes avant l'islam.
0: Bien sûr.
1: C'est le fameux Djenné-Djenno, les fouilles de Djenné-Djenno et des Macintosh dans les années 70, qui existent avant même le début de l'ère chrétienne. Voilà, avec un développement au premier millénaire. Donc, il y avait des formes de développement déjà très très puissantes à cette époque-là. Donc ça, c'est la première chose. L'islam a pu être un accélérateur d'un certain nombre de choses, mais c'est pas un créateur ex nihilo, bien entendu.
0: Il vient se greffer sur des dynamiques qui ont existé déjà.
1: Évidemment. Et puis on a, vous citiez le monde Yoruba avec Ilife, etc. Oui, là on a une cité quand même qui est assez impressionnante, même si on connaît pas exactement ses contours, avec une production qui a fasciné là aussi les Européens. Faut dire, c'est extraordinaire, cet art qu'on a découvert. Et on sait que c'est une cité qui est prospère, disons, entre 12e et le milieu du 14e siècle. Mon collègue Gérard Chouin pense que l'arrêt, parce qu'un arrêt assez brutal, est dû peut-être à une épidémie de peste.
0: La peste noire, fameuse.
1: La fameuse peste noire, qui aussi aurait touché, l'Afrique. Donc, ça, c'est un exemple typique. Là, il n'y a pas d'islam, un exemple typique d'un développement totalement endogène et avec une formidable réussite.
0: Alors, justement, essayons de terminer notre tour d'horizon. On a été au nord, on a été vers la Corne, la côte, justement, de l'océan Indien. On a été à l'ouest avec le Mali, au sud avec le Zimbabwe. On vient de se promener un peu du côté du golfe de Guinée, allons au cœur de l'Afrique, là où rugit aussi le continent, c'est-à-dire le royaume du Congo. Que pourrait-on dire justement de son Moyen-Âge, ce royaume puissant aussi qui aura affaire avec les Portugais au 15e?
1: Bien sûr. Alors le royaume du Congo, on le connaît essentiellement par les sources portugaises. Donc la rencontre, c'est la fin 15e siècle. Mais les Portugais rencontrent un royaume extrêmement puissant, très structuré, qui a au moins un siècle d'existence. Alors, on ne sait pas là aussi, faute de sources, on ne sait pas de quelle façon s'est constitué le royaume du Congo. Je rappelais tout à l'heure cette histoire, cette mythologie autour du premier fondateur qui serait venu du nord, qui aurait franchi le fleuve Congo, et a passé un accord avec ceux qui restent les maîtres de la terre. Bien. Mais en tout cas, ce qu'on peut dire, c'est que les Portugais, ils sont quand même impressionnés. De la même façon que les Congolais sont impressionnés.
0: Ils étaient impressionnés aussi quand ils sont arrivés sur la côte Swahili. Et les Portugais aussi, en découvrant justement cette architecture très sophistiquée.
1: Exact. Sauf que sur la côte Swahili, ils ont évidemment des préjugés. Et pour eux, ce sont des morts, c'est-à-dire des musulmans. Alors que au Congo, ils rencontrent des Congolais qui ont leur propre religion et qui vont assez rapidement adopter le christianisme parce que c'est après tout, les religions dites polythéistes, pour dire ça en un mot, elles acceptent volontiers les dieux étrangers. Si les dieux étrangers nous amènent, par exemple, les technologies que semblent posséder les Portugais, adoptons les dieux étrangers. Donc, mais ils rencontrent un royaume extrêmement puissant qui montre bien qu'on n'a pas attendu ni l'islam ni l'Europe en Afrique pour que se développent au Moyen-Âge des sociétés extrêmement riches.
0: Regardons vers l'horizon, justement, dans l'atelier des chercheurs que vous êtes, qu'ils soient en France ou partout dans le monde, sur le continent africain. Que peut-on espérer, justement, des chantiers qui sont ouverts aujourd'hui, que ce soit en histoire, en archéologie, justement, sur cette question médiévale?
1: À mon avis, le chantier le plus important, c'est le développement des recherches en Afrique même. C'est ça qui devrait être la priorité. Alors, nous, on peut y contribuer parce qu'on travaille avec nos collègues sur le terrain, nos collègues africains. Si on veut vraiment que se développe une histoire de l'Afrique à l'époque médiévale, il faut que se développent des études dans les pays africains. Or, comme vous savez, c'est difficile. C'est difficile parce que les universités sont dans des situations délicates financièrement. pas forcément soutenu par les pouvoirs. L'archéologie, ça coûte très cher, etc., etc. Mais l'avenir, à mon avis, ça passe par là.
0: L'avenir passe par là. Eh ben, le message est relayé et j'espère que les pouvoirs politiques en feront justement leur dessein. Merci infiniment, Bertrand Hirsch. Merci pour avoir essayé finalement de faire cette cartographie justement de l'Afrique médiévale. Je rappelle que vous êtes historien et puis vous enseignez l'histoire de l'Afrique médiévale à la Sorbonne. Merci infiniment pour votre présence sur notre plateau. Merci.

0: Le Moyen-Âge en Afrique, l'Est, l'Ouest, le Nord, le Centre. On a essayé justement avec Bertrand Hirsch de connaître à la faveur d'une découverte, d'une lecture, d'un travail acharné, ce que furent nos ancêtres pour savoir et mieux comprendre l'importance de ce lien. L'histoire donc reste à écrire. L'Afrique médiévale, comme on l'a vu, est riche, complexe, mystérieuse. Et merci à notre invité de nous avoir offert ce tableau. J'espère pour mieux comprendre ces périodes obscures, mais finalement ces périodes d'or du continent africain. Ici s'achève Afrique Mémoire d'un continent. 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La suite des programmes sur la Radio du Monde. C'est le journal, ensuite Grand Reportage, le supplément du dimanche avec Jacques Alix. Et merci à toute l'équipe. Delphine Michaud à la coordination, Taguim Fatraoré à la réalisation. Et on se retrouve la semaine prochaine pour une nouvelle tranche d'histoire.
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4: Mathis Limano.
3: Dans ce journal, la Colombie aux urnes. Ce dimanche, premier tour de la présidentielle sur fond de violence inédite. Qui, pour succéder au premier président de gauche dans l'histoire du pays, Gustavo Petro, son dauphin, est en tête dans les sondages, suivi par deux candidats de droite. Sur le terrain, le patron de l'Organisation mondiale de la santé est arrivé dans l'est de la République démocratique du Congo, en proie à une épidémie d'Ebola. Et puis, à moins d'un an de la présidentielle en France, les candidats montrent les dents. Illustration dans ce journal avec la candidate écologiste Marine Tondelier qui a dévoilé ce week-end une partie de son programme. En Colombie, 41 millions d'électeurs appelés aux urnes, premier tour de la présidentielle ce dimanche, 4 ans après l'arrivée historique de la gauche au pouvoir. Le président Gustavo Petro ne peut pas se représenter, la constitution colombienne ne lui permet pas. Alors c'est son dauphin Ivan Cepeda qui est sur la ligne de départ, les sondages le placent en tête du premier tour. Il pourrait être rejoint au second par un avocat millionnaire d'extrême droite, Abelardo de la Espriella, admirateur de Donald Trump. Enfin la sénatrice de la droite traditionnelle Paloma Valencia vient compléter le tableau. La sécurité a été au cœur de la campagne alors que la Colombie connaît ces derniers mois une flambée de violence inédite depuis la signature de l'accord de paix avec les FARC il y a 10 ans. Marine de la Moissonnière, que proposent les trois candidats, à commencer par celui de la gauche?
5: Ivan Cepeda, philosophe et défenseur des droits humains, compte poursuivre la politique de paix totale initiée par Gustavo Petro. Le président sortant a misé sur le dialogue pour convaincre les groupes armés, les paramilitaires et les guérillas de déposer les armes sans succès. Au contraire, ces bandes criminelles en ont profité pour se renforcer. À droite, la sénatrice Paloma Valencia et l'avocat Abelardo de la Espriella veulent revenir à la méthode forte, bombardement, épandage de glyphosate sur les champs de coca et construction de méga-prisons. Sur le plan économique et social, là encore, Ivan Cepeda entend marcher dans les pas du président sortant et approfondir ses réformes en faveur des secteurs défavorisés. À l'inverse, Abelardo de la Espriella et Paloma Valencia veulent limiter le rôle de l'État et réduire les impôts. Les trois favoris de ce scrutin n'ont pas vraiment détaillé leurs propositions et ont refusé de participer à des débats. Aucun ne devrait remporter la présidentielle ce dimanche. Le second tour est prévu le 21 juin.
3: Ouverture des bureaux de vote en Colombie à 8h, heure locale, 13h, temps universel. On vote également en Guinée ce dimanche, élections législatives et communales qui font suite à la victoire du général Mamadi Doumbouya à la présidentielle de décembre dernier. Le drapeau israélien flotte au-dessus de la forteresse médiévale de Beaufort dans le sud du Liban, où l'armée de l'État hébreu poursuit sa rapide progression. Elle appelle désormais la population présente au sud du fleuve Zarani à 40 km de la frontière avec Israël a évacué. Tout bâtiment utilisé par le Hezbollah des fins militaires peut devenir une cible, met en garde le porte-parole arabophone de l'armée israélienne qui fait état d'un soldat tué hier par un drone explosif de la milice chiite. Cette escalade fait suite à une réunion militaire qui n'a rien donné entre le Liban et Israël alors qu'un cessez-le-feu est toujours théoriquement en vigueur. Et puis l'Iran s'est engagé à ne pas se doter de l'arme nucléaire. C'est ce qu'affirme Donald Trump. Les deux camps semblaient proches d'un accord ces derniers jours, mais le président américain a revu ses demandes à la hausse avant de renvoyer une nouvelle proposition à Téhéran d'après plusieurs médias américains. « Je ne suis pas pressé, lentement, mais sûrement, nous obtenons ce que nous voulons », a assuré Donald Trump. Le directeur de l'Organisation mondiale de la santé est à Bunia depuis hier, la capitale de l'Itourie dans l'est de la RDC, épicentre de l'épidémie d'Ebola, qui compte plus de 1000 cas suspects, dont 246 décès. Aux côtés des ministres congolais de la santé et de la communication, Tedros Ghebreyesus a fait un point de situation devant la presse. Pascal Moulégois.
6: Pour les patrons de l'OMS, avant la mise au point des vaccins ou des traitements homologués dans les prochains mois, l'appropriation communautaire est ce qui permettra de mettre fin à cette épidémie. Sa vitesse de propagation inquiète la communauté internationale, pourtant certains habitants sont encore plongés dans les dénis. Alors que des restrictions de voyage sont imposées par certains États et que la province de l'Ituri a été isolée par le gouvernement en suspendant tous les vols à destination, les patrons de l'OMS se montrent très fermes.
7: Et je demande également aux pays qui ont imposé des interdictions de voyager ou des fermetures de frontières de reconsidérer leurs décisions. Ces mesures rendent la riposte plus difficile et elles découragent la transparence et la confiance qui sauvent des vies.
6: Avec sa capacité logistique renforcée ces dernières heures, Kinshasa, pétri d'expérience avec 16 précédentes épidémies d'Ebola, se veut aussi rassurant. Samuel Roger Kamba, le ministre de la Santé publique.
8: Nous avons actuellement dans les dépôts tout ce qu'il faut pour couvrir tous les besoins en matériel de protection, en médicaments, en testing. Nous avons maintenant la certitude du nombre des échantillons positifs. Faites-nous confiance, ne fermez pas vos frontières parce que nous savons ce que nous faisons.
6: Médecins sans frontières a averti que la riposte n'a pas encore rattrapé la propagation du virus 2 semaines après la déclaration officielle de l'épidémie. Jamais auparavant, une épidémie d'Ebola n'avait enregistré autant de cas aussitôt sa déclaration officielle, a affirmé le directeur adjoint des opérations des MSF à l'occasion de cette visite de haut niveau à Ituri. Pascal Moulégua, Kinshasa, RFI.
3: RFI, 11h06 à Paris, à moins d'un an de la présidentielle en France. Les candidats déclarés montrent les muscles. Quand ils ne sont pas en meeting, ils dévoilent des éléments de leur programme, à l'image de Marine Tondelier, candidate écologiste à la primaire de la gauche. Elle a dévoilé ce week-end, Raphaël Delvolvé, l'un des thèmes forts de sa campagne, la santé environnementale.
9: Marine Tondelier entend défendre ce qu'elle appelle un droit fondamental du 21e siècle, celui de vivre dans un environnement sain dans lequel, elle présidente, elle organiserait la sortie progressive des pesticides agricoles de synthèse, bannirait les perturbateurs endocriniens des produits du quotidien ou encore interdirait la nourriture ultra transformée des cantines scolaires et la publicité télévisée de produits trop sucrés ou trop salés avant 21h. Marine Tondelier, c'est aussi la promesse d'une économie adaptée au dérèglement climatique avec la création d'une TVA verte, d'un congé de 5 jours supplémentaires face aux grandes chaleurs ou encore d'un fonds de dépollution payé par les entreprises dites polluantes. Dans la France de Marine Tondelier, il n'y a pas que des interdits et des taxes, il y a aussi un accès garanti à la nature pour chaque Français qui devra avoir 3 arbres minimum visibles depuis chez lui, un plan aussi ambitieux que téméraire au moment où l'écologie décroche nettement dans les enquêtes sur les préoccupations des Français.
3: Raphaël Delvolvé, les héros du Paris Saint-Germain de retour à la maison. Ils sont attendus sur le Champ de Mars à partir de 14h pour communier avec leurs supporters au lendemain de leur sacre historique en Ligue des Champions. Une deuxième étoile sur le maillot qui les amènera ensuite à l'Elysée, reçue en fin de journée par le président Emmanuel Macron. L'étau se resserre à Roland-Garros, 8e de finale avec de belles affiches ce dimanche chez les femmes, la quadruple lauréate Iga Swiatek sera opposée à l'Ukrainienne Marta Kostyuk, 15e mondiale. Du côté des hommes, Alexander Zverev tentera de décrocher sa place en quart de finale face à Jesper de Jong, puis en soirée le duel entre le Brésilien João Fonseca et le Norvégien Casper Ruud. La vie en rose à Vilnius. Depuis vendredi et jusqu'à ce soir, la capitale lituanienne vit au rythme du festival de la soupe rose, une soupe froide traditionnelle à base de betterave qui lui donne cette couleur éclatante. Plus de 3 tonnes de kéfir de lait vont être consommées et 100 000 visiteurs sont attendus pour cette 4e édition qui part toute la ville de rose. À Vilnius, correspondance Marielle Vituro.
10: La folie de la soupe rose, ou en lituanien, s'est emparée de Vilnius. Ruta en mélange des litres depuis la matinée.
11: Il faut des betteraves, du kéfir de lait, de la ciboulette, de la nette et un œuf dur.
10: On peut aussi ajouter du concombre et des pommes de terre. En bouche, le goût est à la fois acidulé et sucré. Ramita ne connaît pas un seul lituanien qui n'aime pas cette soupe très traditionnelle. La toute première recette a été rédigée par un cuisinier français, Paul Trémo, qui servait à la cour de Pologne et de Lituanie au XVIIIe siècle.
12: Donc, ce qui est très particulier, c'est la couleur. C'est la soupe qui est vraiment rose. Et ça surprend les gens souvent que c'est mangeable.
10: Alors aujourd'hui, c'est un défilé de costumes roses dans la ville. Tout le monde a son petit accessoire. Agné porte un foulard.
13: Pour moi, c'est un plat très sain pour les adultes et les enfants et parfait l'été pour se rafraîchir.
10: La soupe rose est l'un des rares plats végétariens de la cuisine lituanienne. On vient de loin pour y goûter, comme Paul.
14: Faire un festival juste sur la betterave, c'est fantastique. C'est un légume oublié.
10: Et quand la soupe apparaît au menu des restaurants, on sait que l'été est arrivé. Marielle Vituro, Vilnius, RFI.
3: Et à Vilnius, il est midi 10, 11h10 à Paris. 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Un nouveau point sur l'actualité du monde. C'est dans 50 minutes avec Karine Bellicha. Bon dimanche à l'écoute de RFI.
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16: Bienvenue dans le supplément de grand reportage, 50 minutes ensemble, avec aujourd'hui Marielle Vituro et Emma Garbou-Lorenzoni. Emma, que nous retrouverons dans une vingtaine de minutes en Nouvelle-Zélande, rencontre avec les jeunes Maoris victimes des réformes gouvernementales.

0: Mais d'abord, il peut voler, naviguer ou rouler. Il peut porter une charge explosive ou mener des opérations de reconnaissance. Le drone est désormais indispensable pour assurer la sécurité d'un territoire et s'en protéger est devenu le défi numéro un. Le drone est au cœur en particulier de la guerre en Ukraine et dans les pays environnants. Estonie, Lettonie et Lituanie, les armées, les institutions, les industries ne parlent que d'eux. Alors, comment les développer? Comment les intégrer? Les pays baltes, une région passée en mode drone. C'est le grand reportage de notre correspondante régionale, Marielle Vituro.
1: Tempête de printemps, c'est le nom de code du grand exercice annuel des forces armées estoniennes, mené conjointement avec les appelés, les réservistes et les alliés de l'OTAN. L'édition 2026 se déroule dans les environs de Vooru, dans le sud-ouest de l'Estonie. Et cette année, les drones sont encore plus présents que d'habitude, explique Lauri Teppo, l'officier à la tête du bataillon d'infanterie Kuperjanov.
2: Comme vous l'entendez, les drones sont là constamment pour appeler aux soldats que les ennemis les observent à chaque instant. Mais nous aussi, nous pouvons les observer en permanence. Le champ de bataille est désormais en trois dimensions. Les drones servent à collecter du renseignement, à attaquer et ils servent à la logistique. Nous avons aussi des drones terrestres pour la logistique aussi et d'autres tâches. Nous sommes à moins de 30 km de la frontière russe. Les Russes brouillent le système GPS et cela crée presque un environnement parfait pour s'entraîner aux opérations militaires d'aujourd'hui.
1: Les légionnaires français participent aussi avec leurs drones. Le sergent Gabriel raconte.
3: On reconnaît déjà la position ennemie. Comme ça, l'information, ça monte et ça permet des commandants des unités de manœuvrer, de choisir la façon d'agir sur le terrain pendant les manœuvres. Donc ça aide beaucoup. Quand on ne veut pas les drones, c'est les combattants qui vont à pied, en tête, donc c'est plus dangereux. On a fait des dégâts dans le côté ennemi, donc pour nous c'était profitable. On vient de détruire un PC ennemi avec plus ou moins 8 à 10 véhicules, avec 17 personnels. C'était nous qui avons fait les renseignements, donc pour nous c'était profitable.
1: Retour à Tallinn, la capitale estonienne. Depuis plusieurs semaines, on y parle beaucoup plus souvent de drones et de défense aérienne. Le 9 avril dernier, après le Conseil des ministres à Nopevkur, le ministre estonien de la Défense annonce à la presse un changement de taille dans la politique d'investissement du pays. Le commandant en chef des forces armées met à jour ses recommandations militaires. L'accent va être mis sur l'acquisition de moyens de défense anti-drones, de défense aérienne et de systèmes autonomes. Depuis l'année dernière, l'Estonie a créé un commandement pour la transformation des forces armées. Les militaires ont eu leur premier drone en 2008. Une société estonienne voulait tester son produit, raconte Arbo Probal, responsable du développement des systèmes autonomes au sein de ce nouveau commandement. Depuis 2014, l'armée estonienne s'en sert pour la reconnaissance, pour la surveillance. Et depuis 2022, début de l'offensive russe contre l'Ukraine, l'Estonie comprend qu'elle a besoin des drones en quantité. Ils sont un multiplicateur pour l'armée estonienne, affirme Arbo Probal.
4: Multiplicateur, voilà le bon mot. Nous sommes une petite armée, nous sommes une armée de réservistes. Et nous comprenons bien que notre ressource la plus précieuse est l'homme, le soldat. Tout ce que l'on peut faire, à distance, de manière automatique, autonome, en utilisant la technologie pour préserver nos réservistes, est un plus inestimable.
1: Alors, pour trouver toujours mieux, l'armée estonienne embarque avec elle des industriels sur les exercices. Les drones de la société lituanienne Granta Autonomie se sont donc retrouvés sur le champ de bataille estonien. Rencontre avec le directeur Gediminas Goba avant le départ des Chirchés, les Guêpes, le nom de son drone sur les exercices.
5: C'est un drone à voilure fixe. Il ressemble à un petit avion. Son d'envergure est tout juste de 1,20 m. Il a été créé pour voler dans les conditions lituaniennes, c'est-à-dire sous les nuages. Au début, il pouvait assurer des missions de reconnaissance sur 12 km. Nous sommes maintenant à la troisième génération du modèle et le drone peut parcourir 50
1: km. L'engouement pour les drones a fait éclore tout un nouvel écosystème industriel où savoir-faire technique et maîtrise de l'informatique se côtoient. Rien d'étonnant en Estonie, ce pays qui vit au rythme des nouvelles technologies depuis plusieurs décennies. À Tallinn, Defsecintel, la société dirigée par Jan Ustam, produit des radars mobiles. Dans la remorque verte de taille moyenne, il y a tout ce qu'il faut pour se défendre.
6: C'est une plateforme mobile de détection. À l'intérieur, il y a un système électronique, un mât, des caméras et les drones. C'est pensé pour être déplacé dans les zones frontalières. Cette plateforme est équipée avec des drones qui peuvent assurer une mission de surveillance ou intercepter des drones hostiles.
1: Le conflit en Ukraine n'a pas uniquement prouvé la nécessité de son produit sur le champ de bataille. Defsecintel a même des usines en Ukraine. Jan Ustam remarque que la guerre et le développement des drones ont aussi transformé la manière de travailler des industriels.
6: Désormais, le cycle de développement du produit s'est beaucoup raccourci, car les retours d'expérience qui viennent du champ de bataille sont très intenses. C'est pour cela qu'il faut changer le cahier des charges et les caractéristiques du produit très fréquemment. Et puis cela signifie que l'on peut de plus en plus utiliser des composants présents dans le commerce. Quand on conçoit un nouveau produit, il n'est plus nécessaire d'utiliser uniquement des composants militaires très spécifiques. Toutes ces évolutions ont prouvé que l'on peut produire très vite si c'est nécessaire.
1: Tout un écosystème se crée autour des entreprises et attire aussi les investisseurs étrangers. Ludovic Sauzet vient installer sa société Carbon 01 en Lituanie. Elle produira des systèmes électroniques en masse pour des drones à fabriquer avec une imprimante 3D.
7: On a quelques problèmes aujourd'hui pour tester nos drones sur la France avec la réglementation qui existe. Le peu de centres d'essai. Du côté de Carbon 01, par exemple, on a une zone qui fait à peu près 400 mètres par 800 mètres, ce qui est très petit pour des systèmes qui, chez nous, peuvent aller jusqu'à 120 km. Ici, on a quelques kilomètres de plus avec l'autorisation de voler sur des couloirs. Entre parenthèses, plus simple, puisqu'on n'a pas besoin d'aller contacter l'aviation civile locale, sont des accords quasiment permanents qu'on a avec eux.
1: L'Estonie, à l'instar de la Lettonie et de la Lituanie, dépense plus de 5% de son produit intérieur brut pour la défense. Plus de la moitié du budget de la défense est consacré à l'acquisition de systèmes d'armement. L'Estonie soutient les industriels en investissant dans la recherche et le développement, mais aussi à travers l'aide que le pays apporte à l'Ukraine. Tulie Duneton, directrice politique au ministère estonien de la Défense, explique comment.
8: L'Estonie soutient l'Ukraine à hauteur de 0,25% de son produit intérieur brut. Et 90% de ce soutien, c'est-à-dire un peu moins de 100 millions d'euros, sert à acheter du matériel aux industries estoniennes pour qu'elles le fournissent à l'Ukraine.
9: And of course this list of requirements is pre-established by Ukraine.
8: La liste de besoins est établie par l'Ukraine et une grande partie des besoins exprimés concerne les drones. C'est ainsi que nous soutenons l'industrie estonienne via le soutien à Kiev.
9: So yes, we support the Estonian defense industry as well while we are delivering our military aid to Ukraine.
1: Gediminas Gwaba, à la tête de Grand Autonomie, est à l'image de nombreuses personnes dans la région. S'il s'est plongé dans le monde des drones, c'est à cause des circonstances géopolitiques.
10: Les drones...
5: Les drones sont arrivés dans ma vie en 2014, quand la Russie a annexé la Crimée. À ce moment, quelque chose m'a traversé l'esprit. Et si la Russie s'en prenait à la Lituanie, qu'est-ce que je pourrais faire? Je suis ingénieur de formation et j'ai commencé à regarder autour de moi. Quelles sont les technologies qui marchent? Et à cette époque, les drones étaient la chose qui commençait à faire la différence sur le champ de bataille.
10: Atrodė kaip tas dalykas, kuris daro pokytį mūšio lauke.
1: C'est pour offrir un espace à ceux qui voulaient apprendre à piloter des drones que Viestur Sinenix, spécialiste en sécurité civile, a ouvert Drone House dans la banlieue de Riga, la capitale lettonne. Le plus grand centre fermé où l'on peut piloter en toute saison. Il faut s'imaginer un grand hangar mis à disposition par l'usine de meubles installée jusqu'à côté.
11: C'est moi qui ai lancé le programme de formation aux drones pour les gardes nationaux, qui est une organisation civile de défense. Et j'ai constaté que tout allait trop lentement dans l'armée.
12: We never make some drone army.
1: Yanis est généticien. Il a découvert les drones avec la guerre lancée par la Russie contre l'Ukraine. Elle occupe toujours un coin de sa tête.
13: Yes, of course, that's the entire point. I suspect. I don't know. Well,
2: c'est bien là tout l'enjeu. Il est difficile de dire ce que je ferais si les conditions étaient différentes, mais certainement je ne serais pas devenu si accro à ce passe-temps. J'aurais continué de voler sur les simulateurs, mais maintenant, à force de m'entraîner, tout devient plus utile, autant pour s'amuser que s'il fallait se défendre. Maintenant, j'ai abandonné l'idée de partir vivre ou travailler ailleurs. J'ai décidé de rester, de faire ma vie ici et de défendre la vie que j'ai ici.
1: Make life here and contribute to the defense of the life I have here. Mr. Selenix forme tous ceux qui le veulent.
12: We have a lot of companies who are sending their workers just to understand what is drone.
11: Ils ne travailleront jamais avec. Ils n'ont pas forcément un grand intérêt à cela. Mais ils ont besoin de comprendre ce qu'est cet engin, ce qui se passe en Ukraine avec les drones et à quoi va ressembler notre vie à l'avenir avec les drones.
12: How we will live together with drones in future. And actually, this is the way also how we are improving our common security.
11: C'est une manière aussi d'améliorer notre sécurité. On ne peut pas juste prendre un drone et voler où on veut. C'est notre rôle d'éduquer la société.
12: About drones, not even to fly.
1: Comment se prémunir des drones? C'est la question la plus importante à laquelle doivent répondre aujourd'hui les pays baltes.
14: Dalyje Lietuvos šiandien buvo paskelbtas oro pavojus, gyventojai skubėjo į slėptuves. Apie galimą droną Baltijos šalis įspėjo Minskas.
1: Ces dernières semaines, ils ont dû réagir quand des drones ukrainiens en route pour cibler les ports russes sur la Baltique ont été brouillés et se sont dirigés vers les pays baltes. Le 19 mai, les avions de chasse de la mission de la police du ciel de l'OTAN ont abattu un drone en Estonie. Le 20 mai, l'alerte a été donnée à Vilnius, la capitale lituanienne. Les habitants ont dû se mettre à l'abri. Jusqu'à présent, les dégâts ont été uniquement matériels. Pour certains, c'est une honte. Le long de la frontière extérieure de l'OTAN, il ne peut y avoir de trop dans la détection et dans l'interception. Pour d'autres, comme pour Viestur Sinenix en Lettonie, c'est une bonne leçon.
12: Good thing is that nobody has been injured, yeah.
11: Personne n'a été blessé, alors autant continuer. C'est un bon entraînement pour nos militaires. Comment réagir, comment agir, comment voir ces drones? Si on les détecte, quelle est notre réaction? Est-ce que ce sont des drones ennemis ou non? C'est un très bon exercice.
1: Dans les ministères, on tire les leçons d'un domaine peut-être un petit peu négligé. Après le crash d'un drone dans la région, Robertas Kaunas, le ministre lituanien de la Défense, assure devant les journalistes que la Lituanie fait des efforts.
15: Une partie des radars de courte portée sont déjà arrivés, d'autres vont être bientôt livrés, et nous demandons aux industriels d'accélérer les livraisons. Il faut qu'ils fassent passer notre région en priorité. Nous sommes en train d'acquérir des intercepteurs modernes, comme ceux qui fonctionnent en Ukraine. Nous travaillons de manière active, et chaque jour notre défense aérienne est renforcée.
1: Même discours pour Anno Pevkur, son homologue estonien.
16: First, from the detection point of view, we are building up the layered detection system, which means that we are starting from the acoustical sensors.
17: En ce qui concerne la détection, nous mettons en place un système multicouche. Nous commençons par des capteurs acoustiques. Ils sont peut-être déjà en place à différents endroits en Estonie. Je ne donnerai pas plus de détails. Nous avons fait l'achat de radars basse altitude. Ils sont peut-être déjà acquis et installés, d'autres vont encore arriver. Nous avons toujours eu des radars pour la haute altitude. Quand on parle des systèmes d'interception, nous en avons déjà acheté une quantité importante. Je ne vais pas non plus entrer dans les détails. Nous en possédions déjà un peu avant, Mais ces nouveaux intercepteurs, ils sont en phase de test intense.
16: From the interceptor point of view, are still in the testing phase, so we've been testing heavily.
1: Pour beaucoup, les drones représentent une révolution, comme pour Gedim Nazgoba, à la tête de Granta Autonomie.
10: Tokios precizikos, tokio efektyvumo.
5: Jamais une telle précision, une telle efficacité n'avait été atteinte avec d'autres moyens. Plus aucun mouvement n'est fait sans l'aide des drones. L'artillerie ne fonctionne plus sans les drones. L'infanterie ne se déplace plus sans les drones. Partout, partout les drones sont là. On peut donc dire que c'est un changement considérable, voire même une révolution.
1: Mais tous ces systèmes, même s'ils sont qualifiés d'autonomes, ont besoin de nombreuses personnes pour les faire fonctionner. Un défi sur lequel se penche Arbo Probe, en charge des systèmes autonomes au sein du commandement estonien pour la transformation des forces armées.
18: That's the reason what we are looking into the options of technology than the.
4: C'est pour ça que nous cherchons du côté de la technologie des solutions pour alléger autant que possible le poids qui pèse sur les opérateurs de drones. Les systèmes doivent être intuitifs.
18: One operator has to be able to operate more than one machine.
4: Un opérateur doit être capable de diriger plus d'un engin, une dizaine, voire une centaine à l'avenir. Il faut introduire de l'intelligence artificielle, de l'apprentissage automatique. Évidemment, l'homme reste toujours présent, contrôle et appuie en dernier sur le bouton rouge.
1: Les drones volants sont déjà complètement intégrés dans les doctrines de défense des pays baltes. L'avenir est à toujours plus d'autonomisation et au développement de systèmes roulant sur terre ou naviguant sur mer. Les drones navals ont permis à l'Ukraine, par exemple, de dominer la mer Noire. L'Estonie a un pionnier en la matière, la société Milrem, qui développe des robots terrestres depuis 2013. Ils sont notamment utilisés par centaines en Ukraine. Raoul Rick est le directeur du développement.
19: Mostly, our products are used close to the.
20: Le plus souvent, notre produit est utilisé sur la ligne de front. Ils aident pour la logistique, pour amener des approvisionnements aux troupes combattantes, ou encore pour évacuer les blessés. Parfois, ils sont armés, mais dans ce cas, ils fonctionnent en partenariat avec des drones. Ici, on voit le véhicule, mais en fait, le cœur de l'appareil réside dans le logiciel et l'intelligence artificielle.
1: Dans l'usine, des ouvriers s'affairent au montage des véhicules, mais en fait, 70% des effectifs de la société sont des informaticiens, précise Raoul Rick.
19: Most of the people think that we are.
20: Beaucoup de gens pensent que l'on vit à l'époque de la guerre des étoiles. Ils imaginent que l'on peut dire à la machine de faire quelque chose et elle le fait. Évidemment, on peut utiliser ces systèmes dès maintenant, mais si on souhaite vraiment qu'ils soient complètement autonomes, cela va prendre encore de 10 à 20 ans.
1: Le leitmotiv dans la région est de prendre modèle sur l'Ukraine, sans pour autant les appeler des kill zones, ces portions de territoire d'un côté et de l'autre du front où plus aucun soldat ne s'aventure. Beaucoup ici appellent à la création de zones automatisées à la frontière avec la Russie et la Biélorussie, des zones qui optimiseraient le temps de réponse des alliés en cas de besoin.

0: Marielle Vitureau, bonjour.
1: Bonjour.
0: Et Marielle, vous êtes la correspondante de RFI en Lituanie et c'est vous qui avez signé ce grand reportage, les pays baltes en mode drone. Les drones, Marielle, c'est un sujet véritablement sans fin dans la région, quasiment impossible de faire le tour de la question.
1: Oui, en effet, chaque jour, Mathieu amène son lot de nouvelles informations, de nouvelles initiatives. Par exemple, mercredi, l'armée lituanienne a annoncé qu'elle formait une unité avec des industriels pour développer des drones d'attaque cette fois-ci. Ce seront des drones d'une portée de quelques centaines de kilomètres qui pourraient toucher le pays ennemi. Et dans ce cas lituanien, c'est l'industriel que l'on a entendu dans le reportage, Granta Autonomie, qui va être mis à contribution pour développer cette nouvelle force. On sent ici dans les Pays-Baltes que la rhétorique de Moscou change, qu'elle devient un peu plus agressive. Et maintenant, on ne parle plus uniquement de moyens de détection de drones et de leur interception. Et puis, la liste de ce genre de nouvelles est longue. Ce sont aussi, par exemple, des accords passés entre des armées européennes et la région pour pouvoir s'entraîner sur les terrains de manœuvre dédiés aux drones. Ici, il y a de l'espace pour pouvoir faire cela. La densité de population n'est pas très importante.
0: Et cette situation qui se tend, c'est un peu aussi la raison de la récente visite de la présidente de la Commission européenne à Vilnius.
1: Oui, tout à fait, Mathieu. Ursula von der Leyen était là en début de semaine et en substance, le président lituanien lui a dit « les mots ne suffisent plus pour exprimer la solidarité ». Alors, elle a mis des chiffres sur la table. Ursula von der Leyen, elle a mis 1,5 milliard d'euros du fonds de cohésion qui vont être consacrés à la défense dans les Pays-Baltes dès maintenant. Et puis, lors de la prochaine perspective financière qui va débuter en 2028, les contributions de l'Union européenne à la défense vont être encore plus importantes, 10 milliards d'euros pour la mobilité militaire, c'est-à-dire tout ce qui peut faciliter le déplacement des troupes en cas de besoin. Pour cela, il faut améliorer les infrastructures de transport maritime, ferroviaire et lever de nombreux obstacles administratifs. C'est d'ailleurs un sujet, Mathieu, que les Pays-Baltes poussent depuis longtemps au sein de l'Union européenne.
0: Marielle, un point que vous avez abordé dans ce reportage, les civils qui sont de plus en plus nombreux à apprendre à piloter des drones.
1: Oui, il y a pléthore de cours qui sont organisés soit par les autorités, soit par les particuliers pour apprendre les rudiments. Et ce sont de plus en plus les enfants qui apprennent. On n'a pas évoqué cela dans le reportage. Par exemple, en Lituanie, un programme a été développé pour offrir des cours de drone en activité extrascolaire financée par l'État. Et très souvent, quand je parle de cela, il y a une question qui revient. Est-ce qu'on apprend vraiment aux enfants à faire la guerre? Est-ce qu'on leur parle de conflit? Alors Mathieu, formellement, non. L'enjeu est vraiment de développer de nouvelles capacités qui peuvent être utiles dans le monde professionnel. Par exemple, les drones peuvent servir à photographier ou à inspecter des installations. Mais on ne peut pas non plus se voiler la face. La guerre de la Russie contre l'Ukraine dure depuis plus de 4 ans. Dans les Pays-Baltes, on vit vraiment au rythme de cette guerre. Tous les jours, les journaux télévisés parlent de cette situation sur le front, des bombardements, du rôle des drones. De nombreux réfugiés ukrainiens habitent dans la région. Les enfants sont donc confrontés à ce conflit où les drones jouent un rôle majeur tous les jours. Alors forcément, les garçons de 16-17 ans peuvent s'intéresser à l'usage militaire des drones, surtout quand on sait qu'ils ont une grande chance de faire leur service militaire après.
0: Et l'Ukraine reste le modèle absolu.
1: Oui, et dans de très très nombreux domaines, car ce sont eux qui savent le mieux puisqu'ils se battent depuis 4 ans. Les industriels testent leur système en Ukraine, le retour sur expérience permet d'améliorer les produits, mais cela vaut aussi pour les ligues de défense ou les gardes nationaux dans chacun des 3 pays baltes, ces organisations qui rassemblent des civils qui apprennent à se défendre et qui pourraient avoir un rôle à jouer aux côtés des militaires en cas de conflit, ont aussi des liens avec l'Ukraine et apprennent des militaires sur le front. Ils sont une sorte de catalyseur d'innovation en matière de drones pour l'armée elles-mêmes, car ils viennent de milieux très variés. Il y a souvent des ingénieurs parmi eux et le caractère très souple de l'organisation permet plus de tests. Et puis, pour terminer, lors de son passage à Vilnius, Ursula von der Leyen l'a aussi répété, il faut intégrer encore plus l'Ukraine dans l'industrie de défense européenne. C'est une question d'intérêt stratégique. Il faut dépasser l'ennemi sur le plan des innovations.
0: Les pays baltes en mode drone. Marielle Vitureau, correspondante de RFI en Lituanie. Merci à vous et bonne journée à Vilnius. À bientôt.
1: Merci, au revoir.

0: La Nouvelle-Zélande a engagé il y a quelques années une politique uniformisée et uniformisante de la société. Un virage intervenu en 2023 avec l'élection d'une coalition de droite à Wellington. Victime de cette nouvelle donne, les droits spécifiques des Maoris. Les Maoris, un peuple autochtone qui représente 17% de la population, près d'un million de personnes, et tout particulièrement touché les jeunes Maoris. La jeunesse Maori de Nouvelle-Zélande, victime des réformes. Un grand reportage d'Emma Garbou Lorenzoni.
1: Dans les foyers néo-zélandais, la politique du gouvernement ne cesse d'alimenter les conversations.
2: Je pense évidemment qu'il faut enseigner davantage la langue maori dans les écoles, mais est-ce que ça devrait être obligatoire pour tous les enfants ? Je préfère avoir le choix plutôt que ce soit imposé, mais je tiens quand même à insister sur le fait que la culture et la langue maori devraient être plus présentes.
3: Ce n'est pas possible d'en faire plus sans que ce soit imposé. Si ce n'est pas obligatoire, personne ne le fera.
1: L'ambiance est électrique ce soir-là chez Shells à Auckland. Les discussions politiques vont bon train. Et au cœur des débats, il y a la dernière annonce du Premier ministre Christopher Luxon qui souhaite mettre fin à l'obligation d'enseigner la langue et la culture maori dans les écoles. Cette réforme gouvernementale fait réagir toute la famille, car même sans être issu de la communauté maori, ce sont des enseignements qui concernent tous les Néo-Zélandais.
2: Je suis tellement fière de savoir saluer dans la langue maori. Ce sont des mots que j'ai appris ici, à l'école, et je suis nostalgique quand j'entends mon neveu chanter les mêmes chansons maori qu'à mon époque. Avoir accès à cet apprentissage dès le plus jeune âge leur offre une ouverture d'esprit, une curiosité pour les autres cultures et surtout une fierté d'être unique. La culture maori, c'est ce qui fait l'identité néo-zélandaise.
1: Le Premier ministre affirme ne pas remettre en cause cette identité. Il défend plutôt une vision d'uniformité nationale selon laquelle les apprentissages fondamentaux, mathématiques, lecture et écriture en anglais, devraient primer pour l'ensemble des élèves sur les enseignements culturels propres à chaque communauté. Cela signifie donc beaucoup de changements pour les établissements scolaires comme la Te Uru Karaka Newton Central School, une petite école de quartier à Auckland. Le principal Brian Rehutai s'efforce de composer avec ces nouvelles directives.
4: Le ministère de l'Éducation fournit des programmes scolaires nationaux que nous avons l'obligation de suivre. Chaque école dispose ensuite de son propre conseil d'administration, décidant de la manière dont ces programmes vont être appliqués aux élèves. Cela permet aux établissements de s'adapter aux besoins locaux. Mais cette flexibilité est de plus en plus menacée par le gouvernement qui cherche à imposer un cadre restrictif. Notre chance, c'est d'avoir obtenu il y a plusieurs années un document constitutionnel nous permettant de continuer notre enseignement maori à notre manière.

0: Il règne dans l'école. Après les programmes, c'est la forme des salles de classe qui est remise en question par le gouvernement. Dans une école voisine, Amish, un ancien membre du conseil d'administration, ne cache pas sa déception.
1: Quand vous étiez à l'école, votre classe était sûrement une petite salle, fermée. Ici, ce n'est pas le cas. Nous avons des espaces ouverts. Ils sont conçus pour accueillir jusqu'à 70 élèves. Alors, il n'y a pas beaucoup de tables ni de chaises. Les élèves sont répartis par groupes de niveau. Mais le gouvernement a tranché. Il recommande désormais de séparer les élèves en fonction de leur âge dans des salles plus petites. C'est un véritable retour aux anciennes méthodes d'enseignement.
0: Forte de sa coalition majoritaire au Parlement, la ministre de l'Éducation a annoncé mettre un terme aux constructions de ces classes ouvertes. Un sentiment de résistance gagne alors les parents d'élèves comme Trudy Carico qui ont délibérément choisi ce modèle éducatif.
2: Je suis Maori. Mon fils est Maori et j'ai vraiment pu constater les avantages de ce type d'aménagement. C'est une vision de l'éducation proche de nos coutumes. Les plus âgés peuvent aider les plus jeunes. Il y a davantage une ambiance familiale en classe. Et je pense que c'est quelque chose de très important pour notre génération.
0: La communauté maori se sent véritablement visée par le gouvernement. Et comme si toutes ces réformes allaient à l'encontre de leur mode de vie, de plus en plus de parents d'élèves s'indignent devant la grille de l'école.
3: Pourquoi ne voudrait-on pas apprendre la langue du pays dans lequel on vit? J'ai l'impression qu'il faut sans cesse leur rappeler que cette terre était la nôtre en premier et que nous avons été colonisés. C'est problématique.
0: Même s'il n'est plus membre du conseil d'administration scolaire, Amish a gardé contact avec certains parents pour leur apporter du soutien.
1: Pour le dire franchement, il y a une forme de racisme systémique. Alors, je n'accuse pas le gouvernement de cela, mais force est de constater que ces politiques marginalisent la culture et la langue maori. Cette communauté n'est pas la plus riche du pays et les statistiques socio-économiques les plus alarmantes les concernent presque systématiquement. Le système éducatif est donc un élément clé. Mieux intégrer la culture maori à l'école, c'est donner à la Nouvelle-Zélande les moyens d'améliorer la situation de tous, et en particulier des plus démunis.
0: Appartenir aux plus démunis n'est pas une fatalité, mais le résultat de la colonisation. Ce sont les conclusions de la commission d'enquête royale, un organe respecté de la démocratie néo-zélandaise, qui a mis en lumière dans un rapport historique que les familles maoris étaient maintenues dans des situations de précarité, amenant souvent leurs enfants à être placés sous tutelle de l'État. Coupés de leur culture, le document révèle que nombre d'entre eux ont subi des abus, contraignant les institutions à rendre des comptes.
4: Je présente des excuses sincères à toutes les personnes que notre Église a blessées, maltraitées ou fait souffrir.
5: Les mots ne suffisent pas, ce sont les actes qui comptent. Le comportement des responsables d'église et des agences gouvernementales n'a pas changé. Selon un rapport récent, le nombre d'enfants victimes de maltraitance au sein même du système de protection de l'État a augmenté. Il reste beaucoup de travail à faire dans ce domaine.
0: Eugène Ryder a participé à cette cérémonie d'excuses publiques en tant que survivant. À 55 ans, il prend enfin la parole et choisit de commencer son discours en langue maori.
5: C'était difficile. Je crois que ce qui m'a aidé, c'est de penser aux autres survivants, à ceux qui ne sont plus là, et puis voir tant de visages de ma communauté dans le public. Mais je n'oublie pas l'impact du gouvernement actuel sur notre peuple.
0: Le Premier ministre Christopher Luxon a pourtant marqué les esprits avec un discours d'excuses inédit annonçant un plan d'urgence de 32 millions de dollars néo-zélandais pour accélérer le traitement des dossiers d'indemnisation des victimes. Mais une énième réforme va finir de creuser le fossé entre Luxon et la communauté maori. L'abrogation de l'article 6.

0: 7A de la loi Oranga-Tamariki. Ce texte législatif était un pilier fondamental. Il imposait à l'État de collaborer avec les tribus locales pour éviter le placement des enfants maoris hors de leur communauté et prévenir du danger du déracinement. Ayant grandi dans la capitale Wellington, Eugène le sait mieux que personne.
1: En tant qu'enfant placé, on a perdu le contact avec nos racines
2: maoris.
1: On ne parlait plus notre langue et nous avons subi des maltraitances. Alors nous avons grandi en ne connaissant que la violence comme solution à nos problèmes. C'est comme ça que se sont créés les gangs. C'était une manière de trouver une nouvelle famille avec d'autres enfants placés. Si quelqu'un me demande si je suis toujours membre des Black Power, je réponds oui. Mais si l'on me demande si je fais partie d'un gang, je réponds non, car je connais les connotations associées au mot gang. Dans notre pays, il est synonyme de crime organisé. D'après mon expérience, nous sommes plutôt coupables de criminalité non organisée poussée par des valeurs anti-système qui sont devenues des valeurs anti-gouvernement.
0: Paisiblement installé dans son canapé, sa fenêtre ouverte sur le centre-ville de la capitale, Eugène prend plaisir à se remémorer le passé. Mais derrière son sourire timide, les tatouages qui recouvrent la totalité de son visage laissent deviner les épreuves qu'il a dû traverser.
3: At the time, quel âge avais-tu lorsque tu as rejoint le gang gang?
1: J'avais 15 ans, mais ils ne voulaient pas que je l'intègre avant mes 16 ans. Alors j'ai attendu un an. Ça m'a surpris parce que je ne pensais pas que les gangs avaient de la morale. Je voulais monter en grade et les impressionner. Alors à 16 ans, j'ai braqué une banque. Mais je me suis fait arrêter et j'ai fait 5 ans de prison.
0: Face à l'activité des gangs, le gouvernement a opté pour la création de centres de discipline militaire pour les jeunes mis en cause, ainsi que pour l'interdiction totale de signes de gang dans les lieux publics. Deux leviers présentés comme essentiels à la réinsertion des jeunes maoris, surreprésentés dans le système de justice pour mineurs.
1: C'est difficile de se réinsérer dans la société, la même société qui nous a maltraités lorsqu'on était en foyer. J'ai dû mettre tout ça de côté pour ma femme et mes enfants. Je devais assurer leur avenir. C'était d'autant plus dur que j'étais encore un membre actif du gang. Mon fils aîné voulait être comme son père. Aujourd'hui, il est en prison. De mon côté, maintenant, je travaille avec les institutions pour faciliter le dialogue. Parce que tant qu'on ne verra pas quelqu'un à qui s'identifier, quelqu'un qui nous ressemble, qui parle comme nous, dans des domaines extérieurs à notre propre univers, on ne croira pas que c'est possible.
0: C'est dans ce climat de tension, alimenté donc par les multiples réformes gouvernementales, que le Premier ministre a été appelé à rendre des comptes devant les journalistes en conférence de presse.
4: Les Maoris sont-ils traités sur un pied d'égalité ?
5: Aucun pays n'est parfait. Nous travaillons tous à améliorer nos pays et il nous reste encore du chemin à parcourir.
4: Dans quel domaine les droits des Maoris devraient-ils être améliorés ?
5: Comme je l'ai dit, nous voulons l'égalité des chances. Il reste beaucoup à faire pour garantir l'accès à l'éducation, à la santé et aux opportunités économiques pour tous, Maoris comme non-Maoris, quelle que soit leur origine.
4: Est-ce que vous pouvez donc simplement affirmer que les Maoris ne sont pas traités sur un pied d'égalité ?
5: Non, je ne dis pas cela parce qu'en tant que gouvernement, nous œuvrons pour garantir l'égalité des citoyens dans ce pays.
4: Pourquoi c'est si difficile pour vous, en tant que Premier ministre, d'admettre que les Maoris ne sont pas traités sur un pied d'égalité ?
5: Je vous l'ai dit, il reste du travail à accomplir pour chaque gouvernement et ce sera toujours le cas dans 20 ans comme dans 50 ans.
0: Mais la jeunesse ne veut plus attendre. Sur les réseaux sociaux, nombreux sont ceux qui ont décidé de riposter.
6: Que ce soit chez les Maoris ou d'autres peuples autochtones, le manque de ressources est alarmant. Cela signifie ne pas pouvoir quitter une relation toxique ou un emploi toxique. En 2026, l'argent, c'est le pouvoir.
7: La Nouvelle-Zélande est un pays raciste et l'a toujours été. Si vous n'avez pas suivi, le gouvernement essaie de réduire les Maoris au silence. Mais il ne s'attaque pas aux bonnes personnes. Nous sommes la nouvelle génération, nous avons grandi et nous n'allons pas nous laisser faire.
0: Le téléphone d'Enare, 23 ans, est inondé de vidéos de ce genre et ça le rend très fier.
8: Les réseaux sociaux permettent aux gens d'exprimer leurs opinions.
0: Il regarde la vidéo du parti politique Te Pāti Māori dans laquelle la députée Anna Rafiti Maipi Clark fait un haka au Parlement.
8: C'est incroyable qu'elle soit si jeune. Je crois qu'elle n'a que 24 ans pour assumer ce rôle. C'est une source d'inspiration pour les gens de mon âge. Je pense qu'elle est le futur. Nous sommes le futur.
0: En 2024, les images de ce haka interrompant les débats parlementaires ont fait le tour du monde. Les députés maoris protestaient contre un projet de loi visant à réinterpréter le traité de Waitangi, le document fondateur de la Nouvelle-Zélande qui garantit les droits du peuple maori. Ce document est au cœur de la vague de protestations parce qu'il révèle une faille juridique. Même les juristes spécialisés comme Claire Charters s'associent au mouvement.
9: Le traité de Waitangi n'a pas de valeur juridique devant les tribunaux, sauf quand le Parlement l'intègre explicitement à la loi, comme c'est le cas dans certains textes. Mais la majorité du temps, il peut donc supprimer ces protections, et c'est un problème récurrent. Une transformation constitutionnelle est nécessaire pour y remédier. Il nous faut quelque chose qui perdurera dans 100 ans, peu importe les changements de gouvernement. Une protection ultime contre la suppression de tous ces droits.
0: Galvanisée par l'ampleur de la contestation, Claire Charters envisage des recours au-delà des frontières néo-zélandaises à l'international.
9: Je participe aux évaluations de l'ONU sur la Nouvelle-Zélande depuis les années 2000 et le dernier rapport du Comité pour l'élimination de la discrimination raciale est le plus sévère jamais publié sur notre pays.
0: Mais dans ce rapport, le gouvernement justifie une nouvelle fois sa politique au nom de l'égalité, refusant toute distinction ethnique qui accorderait des privilèges.
9: Cela fonctionnerait si nous étions tous égaux dès le départ, si les Maoris n'avaient pas souffert de la colonisation, si nous n'étions pas au bas de l'échelle de tous les indicateurs socio-économiques. Au fil du temps, les rapports s'accumulent entre les observations du rapporteur spécial sur les droits des peuples autochtones, le Conseil des droits de l'homme des Nations Unies, l'examen périodique universel et bien d'autres.
0: À tous ces rapports s'ajoute la plainte pour violation des droits de l'homme contre le gouvernement déposée par Lady Tureiti Moxon, une éminente dirigeante maori.
10: L'une des choses les plus marquantes que j'ai vécues, c'est quand des milliers de personnes sont allées manifester contre le gouvernement. C'est pour cela que c'était important d'interpeller l'ONU, parce que ce gouvernement n'écoute personne. Je sais que ma langue est belle, je sais que mon peuple est un peuple magnifique. Nous étions des guerriers. Il est donc important que nos jeunes le sachent et le comprennent. Sinon, ils auront toujours l'impression d'être des étrangers sur leur propre terre.
0: Lady Tureiti Moxon place ses espoirs dans les mains de la jeunesse maori. Des enfants qui apprennent leur chant traditionnel en classe jusqu'aux aînés qui manifestent, elle espère qu'une justice est encore possible.

0: Emma Garbou-Lorenzoni, bonjour.
1: Bonjour Mathieu.
0: Vous êtes notre correspondante en Nouvelle-Zélande et c'est vous qui avez signé ce reportage, un reportage dans lequel on perçoit clairement le caractère biculturel de la société néo-zélandaise et l'importance de la communauté maori. Est-ce que c'est une réalité, j'irais aussi évidente et palpable au quotidien pour quelqu'un qui vit sur place?
1: Alors oui et non. D'un côté, le bilinguisme peut être visible dans l'espace public. Par exemple, le nom des gares est en anglais et en maori. Les annonces dans les bus sont faites dans les deux langues. Mais d'un autre côté, il y a peu de mélange entre les populations. Les maoris sont surreprésentés dans les catégories les plus pauvres de la population, donc dans les quartiers défavorisés, tandis que les quartiers riches restent majoritairement habités par des populations d'origine européenne, comme un héritage du passé, la Nouvelle-Zélande ayant été une colonie britannique.
0: Mais dans les écoles, on a l'impression que l'objectif est justement de dépasser ces divisions. On y enseigne la langue maori à tous les élèves. Les enfants qu'on entend chanter à la fin du reportage, par exemple, est-ce qu'ils sont tous maoris?
1: Vous avez raison, les enfants n'étaient pas tous maoris. J'étais par exemple accompagnée d'Ariette, qui connaissait toutes les paroles. C'est aussi elle que vous avez entendu me faire la visite de l'école en traduisant les mots maoris. Et j'ai découvert qu'elle parlait aussi un peu français. Voilà, certaines écoles prônent vraiment la diversité linguistique, mais ce sont des choses qui tendent à changer, car c'est aussi le propos de mon reportage. Le gouvernement entreprend beaucoup de réformes, comme la fin de l'obligation d'enseigner la langue maori dans les écoles.
0: Dans le cadre de ce reportage sur la jeunesse maori, vous êtes donc allé à la rencontre de tous les âges. Quelle a été votre approche avec les jeunes adultes sur le terrain? Comment est-ce que vous avez réussi à tisser des liens avec eux pour saisir leur point de vue sur l'actualité politique?
1: Alors, comme j'ai 26 ans et que partout dans le monde maintenant, tous les jeunes ont les mêmes réflexes, je me suis tournée vers les réseaux sociaux. J'ai très vite découvert les créateurs de contenus locaux, dont beaucoup parlent de politique et revendiquent fièrement l'histoire maori, le fait que ce soit un peuple autochtone dont les ancêtres ont voyagé dans tout le Pacifique. Ils sont donc polynésiens. D'ailleurs, j'ai découvert beaucoup de similitudes avec la Polynésie française. Le mot fenua, par exemple, qui désigne la terre des ancêtres, est partagé par les deux territoires. Ce sont toutes ces petites références qui m'ont été précieuses une fois sur le terrain pour créer du lien et mieux comprendre le rapport des jeunes à la situation politique actuelle.
0: C'est un élément important, hein, parce que les jeunes font face à plusieurs problématiques en Nouvelle-Zélande. Dans le reportage, vous parlez des placements en foyer, de la violence, des gangs. Est-ce que ce sont aussi des thèmes qui sont discutés sur les réseaux sociaux?
1: Moins, je ne pense pas que ce soit tabou, mais ce sont des sujets sensibles. Tous les jeunes ne font pas partie d'un gang en Nouvelle-Zélande, mais les gangs peuvent avoir une emprise sur certains quartiers. En fait, ils sont organisés à la manière des Américains, avec la rivalité bleue et rouge selon les zones. Donc ce n'est pas toujours facile d'en parler publiquement, et c'est précisément pour ça que le témoignage d'Eugène était si précieux. Aujourd'hui, il est adulte, mais il a traversé toutes ces réalités de près. Son propre fils est encore incarcéré aujourd'hui et il a accepté d'en parler avec beaucoup de courage, c'était très fort.
0: Alors, la coalition de droite au pouvoir répond à toutes ces problématiques par une série de réformes, parfois très contestées, comme on l'a entendu dans le reportage. Mais les élections sont en novembre prochain. Alors, est-ce que le gouvernement est prêt à maintenir ce cap malgré une opposition populaire qui, visiblement, se fait de plus en plus entendre?
1: Oui, le gouvernement semble bien décidé à faire passer toutes ces réformes pendant le temps qu'il lui reste au pouvoir. Je rappelle que les mandats sont bien plus courts qu'en France. En Nouvelle-Zélande, les élections ont lieu tous les 3 ans. Et concernant la contestation, le gouvernement aime rappeler qu'il a été élu par la majorité. Sauf que la réalité est un peu plus nuancée. Le parti du Premier ministre n'a pas obtenu la majorité à lui seul. Il a dû s'allier avec d'autres partis pour additionner les voix. Et il a choisi les deux partis les plus à droite de l'échiquier politique. Ensemble, ils ont convenu d'un programme commun. Et c'est précisément là que se situe le cœur de la contestation. Beaucoup de Néo-Zélandais ont le sentiment que les réformes qui touchent directement aux droits maori n'ont jamais vraiment été soumises au vote. C'est plutôt le prix de la coalition avec des partis considérés comme radicaux.
0: Tout ce que vous décrivez concerne les Néo-Zélandais en âge de voter. Pourquoi avoir fait le choix de concentrer votre reportage sur la jeunesse?
1: Justement, parce que c'est entre leurs mains que l'avenir de la Nouvelle-Zélande va se jouer. Ils ne votent pas encore, mais ils ne sont pas passifs. J'avais envie d'entendre leurs avis, leur vision du pays dans lequel ils veulent habiter, parce que ce sont aussi les premiers témoins des inégalités dans leur scolarité, dans leur quartier, dans leur rapport à leur culture. Ce qu'ils vivent aujourd'hui donne déjà une indication sur la Nouvelle-Zélande de demain.
0: Emma Garbou, Lorenzoni, correspondante de RFI en Nouvelle-Zélande, merci à vous. Je rappelle, votre reportage est à réécouter sur RFI.fr ou sur l'appli Pure Radio. Merci Emma, à bientôt.
1: Merci beaucoup Mathieu.
0: RFI, grand reportage, le supplément, c'est terminé pour aujourd'hui. Mathieu Vendrely, Ludivine Amado, merci de nous avoir accompagnés. Les reportages étaient réalisés cette semaine par Pauline Leduc et Jérémy Boucher. Dans un instant, après le journal Religion du Monde, Véronique Guémard, cette semaine, on parle du Hajj, le pèlerinage des musulmans à la Mecque. À très bientôt.

0: Y a quelqu'un?
1: Oui, bien sûr. Bienvenue dans ces musiques du monde. Aujourd'hui, une émission spéciale autour des 50 ans du festival Musique Métisse d'Angoulême qui démarre cette semaine avec le chœur sud-africain Tanda Khoi qui va interpréter 3 titres dans le grand studio.
2: Et nombre.
1: Voilà, ça c'est le nom du deuxième morceau qui sera chanté en langue Xhosa. C'est-à-dire que c'est une langue à clics qui est un véritable piège pour les non-initiés dont je fais malheureusement partie. Tanda Khoi est venu en nombre, 14 chanteuses et chanteurs, tous originaires du township de Kayelicha qui est à côté du Cap, en Afrique du Sud, Cape Town pour les anglophones. Ce groupe a vu le jour en 2023. Il a été repéré par la musicienne franco-américaine Mélodie Gardot qui les a invités l'an dernier lors de son passage à l'Olympia. À Paris. Évidemment, une occasion inespérée pour démarrer une vraie histoire. Ah, je vous avais dit qu'il y avait du monde. Et la chorale rencontrera le fondateur historique du festival, Christian Mousset, qui a beaucoup œuvré pour que des musiciens sud-africains puissent venir jouer en France pendant l'apartheid. Ah, ça c'est le clic de la langue. Nous recevrons également Patrick Duval, l'actuel directeur du festival Musique Métisse, qui nous a concocté une jolie sélection musicale dans la seconde partie de cette émission. La chorale est prête, la régie est prête, Christian Mousset est prêt. Qui est-ce qu'on attend? Donatien Cahu est là. Merci, bonsoir.

0: C'était le Tanda Coer sur RFI dans la session live.
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0: Le Tanda Choir, c'est une chorale sud-africaine. Il y a à peu près une cinquantaine d'éléments. Dans le sud, on en a reçu un petit peu moins. À côté de moi, j'ai leur tour manager, Luc Bernardi. Et je vais lui demander de donner le nom de tous les chanteurs et de toutes les chanteuses.
2: Zenziwe Mwazocho, Akaham, Zukanye Mbelu, Lukanyo Dololo, Zazipo Matonzi, Sipokazi Nyamanya, Nospiwo Nyamanya, Sisipo Rebecca Tom, Kuselo Joni, Zikona Mapisa, Liema Pindani, Aviwe Gigi, Seviwe Nkonzombi, Luyolo Alex Chiga.
0: Bon d'accord, il y en a deux qui rigolent autour de la table, je ne donnerai pas de nom parce que je ne suis pas une balance. Il y a aussi, qui est avec nous, Bersabé du théâtre qui s'occupe de la régie de la tournée du Tanda Choir et qui assurera la traduction. Et Christian Mousset, parce que c'est une spéciale Angoulême Musique Métisse qui fête ses 50 ans cette année. Je trouve important de vous avoir, Christian, en émission parce que à la création de ce festival qui s'appelait Jazz en France, vous êtes quand même un des premiers, ou le premier, à avoir invité des musiciens sud-africains au temps de l'apartheid.
3: Ah oui, j'ai commencé très tôt, mais les premiers musiciens que j'ai été chercher en Afrique du Sud, j'ai eu la chance inouïe d'ailleurs, de trouver les musiciens qui avaient passé la pire période de l'apartheid, c'est-à-dire de 62 jusque pratiquement aux années 90, qui étaient encore vivants, ceux qui étaient restés en Afrique du Sud, dont des très grands musiciens. Et puis après, la génération qui, quelque part, s'est battue, si tant est qu'on puisse dire, à l'époque, c'est-à-dire les chanteurs qui ont commencé à parler de Mandela. Par exemple, il y avait Chico, qui était un chanteur très connu en Afrique du Sud, un peu électro, qui avait chanté une chanson qui s'appelait « We miss you Manolo », parce qu'on n'avait pas le droit de dire le nom de Mandela. Et le premier qui a mis Mandela dans une chanson, ça a été Johnny Clegg, avec la chanson « Asimbonanga », que tout le monde connaît d'ailleurs, parce que ça a été un tube international. Donc indirectement, j'ai connu donc des gens qui se sont battus à leur façon, c'est-à-dire musicalement, et puis aussi ceux qui avaient une conscience et qui ont pu commencer à parler de ça, tout en faisant une musique extraordinaire. La musique sud-africaine, elle est unique. Il n'y a pas deux musiques comme ça en Afrique. Que ce soit le jazz, la musique populaire, c'est vraiment unique. Il y a eu des styles musicaux, il y a eu des très grands chanteurs. Maslatini, les Maotela Queens, et eux, ils vivaient en Afrique du Sud, ils se sont battus à leur façon contre l'apartheid. Ils ont vécu des moments très durs. Et après, il y a eu une espèce de redécouverte de cette tradition, de ces musiques, et notamment les chœurs. Il y a eu mais alors, à l'époque, on connaissait surtout les chœurs zoulous, c'est-à-dire les Dismiss Black Mambazo, et puis d'autres chœurs. Et il n'y avait pas tellement de chœurs féminins. Les chœurs féminins, c'était en background. Les seuls qui soient sortis en tant que femmes, c'était les Maotela Queens. Et ça, c'est un truc qu'il faudrait redécouvrir, y compris la jeune génération, parce que c'était des chanteuses exceptionnelles et, à leur façon, des combattantes.
0: Alors, précisément, le Tanda Choir n'est pas du tout un groupe de langue zoulou. Ils viennent du sud, plutôt du côté du Cap. Ils viennent d'un township qui s'appelle Kayelishta. On peut voir peut-être avec Luc comment s'est formée cette chorale et comment fonctionne le township de Kayelishta. Je rappelle que c'est le deuxième plus grand township d'Afrique du Sud après Soweto, qui veut dire Southwest Town. Et savoir un peu comment s'est organisée cette chorale qui est née en 2023 et qui a eu son moment de, j'allais dire, son moment de notoriété, pas 15 minutes, un peu plus qu'Andy Warhol, en faisant la première partie de Mélodie Gardot l'année dernière à l'Olympia. C'est elle qui les a fait venir en France.
2: Yeah, so the choir started in 2023. I think, like you said, you've been to Khayelitsha and.
4: Et ben, du coup, l'idée, c'était effectivement qu'il y avait, ils avaient repéré beaucoup de talents. Il y a beaucoup de jeunes qui sont très créatifs, en chant comme en autre mode d'expression. Et l'idée de la chorale, enfin, de Tanda, en tout cas, c'était de leur donner le moyen de s'exprimer et peut-être d'évoluer un peu dans ce milieu-là.
0: Il y a combien de choristes dans Tanda Core? Parce que là, aujourd'hui, on en a, j'allais dire une douzaine. C'est pas très, très joli. J'ai l'impression de parler d'œufs et non pas de chanteurs ni de chanteuses. Mais, quand on est sur place à Khayelitsha, ça regroupe quoi? Parce que moi, j'ai lu qu'il y avait au moins 50 choristes.
2: We have about a total of 40 members.
4: So, 40 chanteurs.
0: Yeah. Pour l'instant, il n'y a pas de disque, il n'y a pas de titre physique qui est sorti. Est-ce qu'il y a quelque chose qui se prépare?
2: We have three songs out at the moment.
4: Il y a trois chansons qui sont enregistrées et ils travaillent en ce moment sur un album.
0: Alors, je vais me tourner vers la jeune femme qui est à côté de Luc, qui s'appelle Zinziwe Mazocho. Comment ça se passe dans la chorale? Qui est-ce qui choisit les titres? Qu'est-ce qui relève de la composition originale, du traditionnel, et qui écrit les paroles? Par exemple, le premier titre que vous avez chanté, c'est Hata. Qu'est-ce que ça veut dire? Est-ce que vous avez fait partie de l'écriture de ce morceau ou pas?
5: We actually have a group of members that does the creative work that has to do with music.
4: Donc, il y a un groupe dans la chorale, il y a plusieurs chanteurs qui travaillent beaucoup sur l'écriture de la musique et des paroles, donc pour des créations originales. Et ils travaillent aussi sur des covers, donc ils font des reprises de chansons.
0: Bon, là on va rigoler parce que je voudrais que vous interprétiez un titre qu'un des membres a essayé de me faire répéter. Siviwe Ngozombi, how do you pronounce the next title?
6: In Mombo.
0: Mais je ne vous contredirai pas.

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1: Tanda Coyer sur RFI dans la session live avec ce titre Ngumbo. Qu'est-ce que ça signifie, Stevie Way?
2: Ngumbo is basically, the song is all about asking the ancestors to not turn their backs on us.
1: C'est une discussion avec les ancêtres, en fait, en leur demandant de ne pas nous laisser tomber, malgré les erreurs qu'on puisse faire, et de rester à nos côtés, voilà, sur notre chemin. En Afrique du Sud, il y a 11 langues parlées, une 12e qui est la langue des signes. Je sais que la devise de l'Afrique du Sud est faite dans une autre langue, qui est une langue morte. C'est comme si la devise en France était faite en latin. En gros, vous parlez Nkosa. Nous, ce qu'on connaît plus en Europe, évidemment, ce sont toutes les traditions Zulu. C'est la langue qui est le plus parlée en Afrique du Sud. Derrière, il y a l'anglais. Après, je ne sais pas si c'est l'Afrikaans ou le Nkosa qui arrive. En tout cas, il y a 2 langues européennes et 9 langues bantoues. Cette chorale, elle est faite grâce au bon vouloir des chanteurs et puis aussi de votre intervention, Luc, qui est le tour manager. Tout le monde a une profession en dehors de la musique, ou ce sont des musiciens, des chanteurs professionnels? Parce que là, on a le cas de Stevie Way qui hésite encore entre le cricket et le chant. Qu'est-ce qu'ils font comme job en dehors de la musique s'ils ont un autre travail?
2: There's younger members who also go to school, and yes, when they come back.
1: Ils ont des activités, etc., mais ils font en sorte de libérer du temps, en tout cas pour la chorale, et venir et répéter autant qu'ils peuvent. Et la chorale aussi s'adapte en fonction de leur emploi du temps et des engagements de chacun. Personne, aucun des jeunes dans la chorale n'a de travail, parce que c'est très compliqué et qu'ils sont aussi très jeunes. Et voilà. Et que justement, Tanda, en fait, c'est leur proposer, pour ceux qui sont, voilà, qui ont ça dans le cœur, dans la voix, de venir. Peut-être trouver leur chemin par la musique, par la création.
3: Donc en fait, ce cœur-là, ce Tanda Coyer, c'est une aubaine absolue pour ces jeunes gens, parce que j'ai bien compris, je pensais qu'il y avait des doubles emplois, genre chacun fait un métier. Non, ce sont des gens qui sont en recherche d'emploi, et que ce cœur a une fonction plus que musicale et esthétique, c'est une fonction sociale. Qui va me présenter le titre Utando? Là, il n'y a pas de clic sur ce titre, si? Qu'est-ce que ça veut dire? Alors peut-être que Zinzi Way veut se lancer.
4: Utando means love.
5: Ah.
4: Voilà. Amour.
3: Oui. A love song.
5: Yeah. Yes.
3: Pour qui?
4: It's not actually a love song for someone, but it's actually me expressing myself.
1: Donc, c'est pas une déclaration d'amour à quelqu'un en particulier, mais c'est plutôt le rêve, ou en tout cas l'imagination que c'est d'avoir ce sentiment d'amour en règle générale.
3: On vous écoute.

0: C'était le temps d'accueil sur RFI. Luc, qui est le manager du groupe, Luc Bernardi, est-ce que il y a toi trois titres originaux qui existent maintenant du cœur. Vous prévoyez de sortir un album physique, il va se passer quelque chose ou c'est encore en discussion?
1: Yeah, so I mean, we've got three singles out that are not directly like linked to the album. Mm-hmm. I think for us, it's just putting. We want to put as our first project. We want to put something very powerful together.
2: Du coup, ils travaillent effectivement sur un album, mais ça prend un peu de temps parce qu'ils sont dans la construction d'un groupe, d'une identité musicale, de même d'une identité de groupe en tant que tel. Donc voilà, c'est encore un travail en progrès.
0: Alors je rappelle que vous êtes en tournée en ce moment et on a la chance de vous récupérer en France. Vous serez le 5 juin à Paris à l'église Saint-Eustache dans le cadre du Sacré-Saint Festival et le lendemain à Angoulême au Festival Musique Métis qui fête cette année ses 50 ans et on y sera pour continuer de souffler les bougies de cet anniversaire sans fin. Je vous remercie infiniment les Tanda Koi, merci aussi à Bersabé du Tertre, je cherchais ton prénom, et Christian Mousset. On va retrouver Patrick Duval pour la suite de cette émission parce qu'évidemment on reste sur notre lancée sur les 50 ans du Festival Musique Métis d'Angoulême. Merci Christian d'être passé, merci à Mathias Taylor, Jérémy Besset et Camille Rock pour le son. How would you say thank you in
3: Nkosi?
0: Nkosi. Nkosi. Il n'y a pas de clic. No clic.
4: Nkosi.
0: That's my word. Thank you. Merci beaucoup.
3: Merci beaucoup.
0: Merci beaucoup. Salut.
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0: Patrick Duval est le directeur de Musique Métis depuis 2015. Alors pour fêter les 50 ans, 5 titres directs du producteur ou consommateur, à commencer par le quartet Les Égarés, qui est composé de Vincent Perrani à l'accordéon, Vincent Segal au violoncelle, Émile Parisien au saxophone et Balaké Sissoko à la cora, en concert à Angoulême le 5 juin.

0: Patrick Duval est notre invité, c'est lui qui fait la programmation de cette partie de l'émission. On est en train de fêter, on fête, les 50 ans du festival Musique Métisse à Angoulême. Rendez-vous en juin sur cette chaîne. Le titre que vous avez choisi, Patrick, c'est Esperanza des Égarés. C'est un quartet pas comme les autres et je vous laisse en parler puisqu'ils seront à l'affiche de cette 50e édition.
1: Oui, alors effectivement, c'est un quartet composé de deux duos qui ont chacun leur vie, Balaké Soko et Vincent Segal, pour un duo cora-violoncelle, et puis Émile Parisien et Vincent Perani, pour un duo saxophone et accordéon. Et ces deux duos ont eu le génie de se retrouver. Ça donne vraiment de belles rencontres musicales avec le jazz qui rencontre les musiques du monde. Ça paraît un peu bateau de dire ça, mais c'est réellement ça.
0: C'est un peu l'ADN du festival maintenant.
1: C'est l'ADN aussi du festival, puisque Musique Métisse, au départ, était un festival de jazz qui s'appelait Jazz en France.
0: Quand 76.
1: Quand ça a été créé. Et puis ce morceau, Esperanza, c'est un morceau qui clôture souvent les concerts des Égarés. Et c'est un morceau que j'aime bien pour plein de raisons. D'abord parce que c'est un morceau composé par Marc Perron, un accordéoniste que j'aime beaucoup. Et que ce morceau a été très souvent joué à Uzest, chez Bernard Luba, chanté par André Mainviel. Pour moi, c'est tout un tas de souvenirs aussi. Puis Marc Perron, et que j'ai eu l'occasion d'inviter, mais que j'ai vu aussi souvent à Uzest, donc chez Luba, aux côtés de Michel Portal et de Jacques Donato et de beaucoup d'autres. Voilà.
0: Vous êtes le directeur artistique du festival Musique Métisse. Je rappelle aussi que vous occupez d'un lieu qui reçoit de merveilleux musiciens entre jazz et musique du monde, toujours. C'est le Rocher de Palmer. Mais pour Musique Métisse, qu'est-ce qui a fait que vous avez accepté ce poste?
1: C'était le départ de Christian Mousset. C'est lui qui a construit ce festival. Mais quand il a décidé d'arrêter, moi, je n'avais pas du tout prévu d'intervenir et de prendre la suite d'une manière ou d'une autre. Mais la personne qui travaillait avec mon Rocher, l'administratrice, me dit, tiens, il y a Christian Mousset qui arrête. Il y a un appel à candidature. Tu devrais répondre. C'est quand même génial. Il faut pas laisser tomber ce festival, etc. Et donc, elle a fait le dossier pour moi, parce que j'étais pas du tout convaincu. Et puis, je sais pas s'il y a eu d'autres candidatures, je suis même pas sûr. Mais en tous les cas, donc, je me suis retrouvé embarqué dans cette aventure dans une année, c'est 2015. Quand j'arrive, je découvre une situation ubuesque, puisque...
0: Ça a failli s'arrêter.
1: Le festival avait un gros déficit. Le conseil d'administration voulait tout dissoudre. Et puis, j'ai un peu réagi comme j'ai pu. Surtout, il y a eu une grosse mobilisation des artistes, et notamment Cassav. Le rôle de Cassav a été déterminant. Jacob Desvarieux a communiqué partout. Et nous a fait savoir qu'il était prêt à venir avec Cassav faire un concert de soutien. Je vais venir gratuitement sur l'édition de Musique Métisse de cette année-là. Donc ça a été déterminant. Il y a eu une grosse mobilisation aussi de Zone Franche et donc du réseau des professionnels qui ont dit on peut pas laisser tomber ce festival qui est un des festivals les plus anciens sur ces musiques métisses, musiques du monde. Et puis il a contribué à la découverte de tellement d'artistes.
0: Je vous propose d'écouter, c'est vous qui me proposez d'écouter La Marinada, c'est le duo Bill Lawrence et Michael Leake, je dis pas tout de suite qui c'est.

0: Bill Lawrence et Michael Leigh, que vous avez choisi, Patrick Duval. Double attrait, déjà parce que Michael Leigh fait partie de Snarky Puppy, et qu'en plus ils ont enregistré récemment au Château Palmer, qui est juste à côté du Rocher, c'est donc dans le Bordelais, qui a fait un deal avec le label Act. Et donc ils ont, depuis 2 ans, ils permettent à certains musiciens d'enregistrer dans ce château, et notamment ces deux-là, donc le pianiste et le bassiste de Snarky Puppy, qui est également oudiste.
1: Oui, alors c'est un duo, il y a déjà 2 albums qui ont été publiés chez Act. Effectivement, il y a des liens avec le Rocher de Palmer et le Château Palmer. Le Château de Palmer, il est situé à 40 minutes de Bordeaux, donc vraiment dans le Médoc. Mais il y a aussi un Château Palmer à côté du Rocher de Palmer, dans le parc. C'était le même propriétaire, un militaire hollandais, qui donc avait le Château Palmer dans le Médoc, qui aujourd'hui est un grand cru assez exceptionnel, qui est en biodynamie depuis des années, enfin qui est en pointe justement dans le Bordelais, notamment sur la question de la manière dont on fait le vin.
0: Combien la bouteille ?
1: Assez cher, assez cher. Mais c'est vraiment incroyable, des vins incroyables. Et puis donc le Château Palmer qui est à côté de chez nous, dans le parc, et qui là aujourd'hui est en travaux et qui va devenir un cinéma, et qui ouvre 3 salles de cinéma à Raessé, Cinéma Utopia, à partir du mois d'octobre. Donc il y a des liens depuis plusieurs années avec le Château Palmer dans le Médoc, dont la direction, pas le propriétaire, mais la direction est tenue par quelqu'un qui s'appelle Thomas Duroux, qui est un passionné de jazz. Et donc il a essayé de créer des liens entre son activité de vigneron et puis et le milieu du jazz. Donc il y a eu des expos de Guy Le Querec, il y a eu beaucoup de choses. Beaucoup de musiciens qui ont joué là-bas. Et là, tout récemment, donc Bill Lawrence et Michael Leigh, les échappés de Snarky Puppy, qui ont enregistré leur 3e album, donc en 3 jours et 3 nuits, 16 titre, et cet album va sortir à la rentrée. C'est très très beau, ce sont des petites musiques comme ça, toujours sur le fil. La plupart des morceaux sont composés, je crois, par Bill Lawrence. C'est vraiment très beau.
0: Dans cette programmation, je vous ai demandé de choisir des morceaux qui vous plaisaient. Donc dans cette programmation, tout n'est pas à l'affiche des 50 ans de musique métisse d'Angoulême. Les Égarés, oui. D'ailleurs, rappelez-nous le jour des Égarés.
1: Oui, c'est le vendredi 5 juin.
0: Voilà, ça c'est fait. Bill Lawrence, Michael Leigh, peut-être l'an prochain.

0: Mandy Le Rouge sur RFI dans les musiques du monde, c'est un choix de Patrick Duval qui est là aujourd'hui pour parler essentiellement des 50 ans du festival Musique Métisse à Angoulême, mais je lui ai demandé de faire sa propre programmation. Mandy Le Rouge qui produit un projet autour de la figure légendaire d'Atahualpa Yupanqui, qui portait des noms de dignité et d'empereur inca, décédé en France d'ailleurs en 92, argentin. Un mot sur ce travail, sur ce que ça représente, oui, dans la carrière de cette jeune femme.
1: Oui, c'est son dernier projet, c'est très très beau. Elle s'est rendue compte en explorant tout le travail mené par Atahualpa Yupanqui que les morceaux étaient crédités de quelqu'un. Il y avait un autre nom systématiquement associé à Atahualpa Yupanqui, un nom d'homme. Et en fait, c'était une femme qui était derrière ça. C'était la femme d'Atahualpa Yupanqui, qui était française. Et donc Pablo Del Cerro, puisque c'était ce nom-là qui figurait, c'était en fait la femme française d'Atahualpa Yupanqui qui avait composé beaucoup des musiques, notamment. Et donc, elle a fait tout un travail là-dessus. Il y a un documentaire. Elle a passé plusieurs mois dans la maison d'Atahualpa Yupanqui, où vit son fils, qui a 72 ans aujourd'hui. Elle a eu accès à des tas de documents, à des morceaux inédits. Et donc, ça donne un album produit par Nicolas Repac, qu'on entend toujours d'ailleurs aux côtés d'Arthur H. Et c'est un travail magnifique.
0: Patrick Duval, s'il y avait une artiste que vous pourriez inviter et qui éventuellement ne serait plus de ce monde, vous penseriez à qui ?
1: Il y a un musicien que j'ai beaucoup aimé, j'ai eu la chance de le connaître, de l'approcher, d'avoir de très bonnes relations avec lui, c'est Jean-Maria Testa. Je l'ai beaucoup aimé, il est mort trop tôt. On l'avait invité plein de fois, tout seul, ou avec Eri De Luca, l'écrivain italien, napolitain. C'était des moments assez exceptionnels.
0: En dehors de Jean-Maria Testa, vous pensez à qui ?
1: Alors, dans des personnages vivants.
0: Chez les morts aussi.
1: Ah, chez les morts.
0: Ce que vous voulez.
1: Moi, j'ai une grande passion pour Damon Albarn.
0: Il est vivant.
1: Il est vivant, bien vivant. Hein. Blur, Gorillaz, Africa Express, 10 000 projets. Mais j'ai quand même une préférence pour son projet sous son nom, ce fameux projet sorti pendant le Covid, qui pour moi a été un album, écouté en boucle, quoi. Voilà. Donc ça, c'était sinon dans Neil Young, voilà. Il ne viendra jamais.
0: Pourquoi?
1: À Musique Métisse, parce qu'il tourne beaucoup moins, il est âgé, il est en permanence sur la brèche contre Trump aux États-Unis. Il arrête pas de faire des interventions, des concerts, de distribuer de l'argent pour soutenir des associations, etc. Voilà, c'est un personnage aussi que j'aime beaucoup.
0: Walid Ben Selin, encore un choix de Patrick Duval. Oh non.

0: Walid Ben Selim, c'est un profil qui est très recherché aujourd'hui, qui a toujours des projets intimes, une grande qualité vocale et aussi spirituelle. Il y a une partie soufie évidente dans son travail. Là, c'est un hommage à Mahmoud Darwish, qu'on appelle le poète de la Palestine. Un chouette Patrick Duval.
1: Oui, alors plein de raisons. Déjà parce que en ce moment, on a tendance à dire que les musiques du monde n'ont plus d'audience, que ça n'intéresse plus personne. Enfin, on entend plein de choses comme ça, là, un bruit toujours. Et puis, bah, il y a le contre-exemple. Pour moi, c'est ça. C'est ce projet improbable sur le papier, Walid Ben Selim, donc, qui chante en arabe accompagné par une harpiste, des poèmes soufis du Xe siècle, des poèmes de Mahmoud Darwish, et puis 40-50 dates, je crois, l'année dernière. La moitié des dates complets dans des salles de 400-500 places. Donc, ça fait tellement de bien de voir ça, d'entendre ça, d'entendre, parce que l'album et les concerts sont magnifiques. Walid est venu l'an dernier à Musique Métis, avec ce projet-là, dans les jardins. C'est la première fois que je vois des gens aller l'aborder en pleurant après ce concert. Les gens étaient bouleversés. Et puis, bah lui, c'est un personnage étonnant. C'est moi, c'est quelqu'un que j'aime beaucoup. C'est devenu aussi un ami au fil du temps. Donc, j'en parle avec pas trop d'objectivité. Mais moi, je suis fan de son travail et ce projet-là, ça prouve que ses musiques sont d'actualité, que la langue arabe chantée, dite, peut trouver aussi du public, même si on ne comprend pas ce qui est dit. Mais rien que les sonorités. Et puis, c'est vrai. Un jour, quelqu'un lui a dit qu'il arrondissait la langue. Et c'est vrai que c'est très doux, cette langue chantée par Walid.
0: Alors, Musique Métis d'Angoulême a été la porte d'entrée du continent africain en Europe, en France évidemment en particulier. Il y a des carrières qui se sont faites à Angoulême, je parle même pas de Kassab, mais tous les grands, les Salif Keïta, enfin bref, toute l'Afrique de l'Ouest est passée à Angoulême. Ça a longtemps été vraiment le symbole de « ça y est, je tourne en France, donc peut-être je vais atteindre le reste de l'Europe, le reste du monde ». Dans les grandes voix connues cette année à Musique Métis, il y aura Fatoumata Diawara. Vous parliez de Daniel Waro. C'est important parce que c'est sa dernière tournée, a priori.
1: Oui, dernière tournée sur le continent et donc avant-dernier concert, puisque le lendemain, il termine ici à Paris.
0: Donc, il sera au Cabaret Sauvage. Il est chez vous le 5 ou le 6
1: Le 5.
0: Donc il sera le 7 au Cabaret Sauvage. Le, ouais, le temps de voyager de Angoulême à Paris.
1: Mais oui, Daniel Waro, il y a une histoire, bien sûr, avec Musique Métis, c'est plus largement l'île de la Réunion, puisque Christian Mousset a fait beaucoup pour faire connaître le Maloya, énormément d'artistes. Donc, en fait, moi, cette année, dans la programmation, j'ai essayé de tisser des liens avec l'histoire. C'est-à-dire que Daniel Waro ou René Lacaille, bien sûr, avaient leur place, justement, par cette histoire particulière à la Réunion. Tout à l'heure, vous évoquiez les grands noms qui ont été révélés par le festival. Il y en a un qui est décédé malheureusement, c'est Johnny Clegg. C'est Christian qui est allé le chercher en Afrique du Sud. Donc, la venue de cette chorale d'Afrique du Sud a sa place, bien sûr, pour retisser le lien avec l'histoire.
0: Tandakoy.
1: Voilà, ça a sa place. Et puis, Les Égarés, Jazz, Musique du Monde, c'est pour rappeler que avant c'était Jazz en France, c'était un festival de jazz. Donc, bien sûr, c'était ça l'idée, toujours rappeler quand même l'histoire de ce festival et au fond, dire que cette programmation, elle s'inscrit dans cette histoire-là.
0: Patrick Duval, projetez-vous les 50 prochaines années de Musique Métis. Bon, vous jouerez aux osselets probablement,
1: mais
0: oui, les
1: autres. Ah oui, il y a des chances, oui. J'espère, oui, que ce festival va perdurer. C'est... travers lui, c'est vraiment, ce sont des valeurs aussi, des valeurs de. Ça, là aussi, c'est toujours bon de le rappeler parce qu'aujourd'hui, ces valeurs sont tellement attaquées, des valeurs de dignité, des valeurs d'égalité, des valeurs de défense de patrimoine culturel des uns et des autres. Voilà, on vit dans un pays qui est réellement multicolore, donc c'est important d'avoir tout le temps ces musiques qui renvoient au patrimoine de plein de personnes qui vivent sur notre territoire.